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2: Bonjour à tous, à la une de l'actualité, plus de 5000 gardes à vue depuis le début du mouvement dans les lycées, 87% concernent des mineurs, 1802 personnes font l'objet de poursuites. Aujourd'hui, la grogne continue dans les lycées avec l'acte 3 de la mobilisation lycéenne et étudiante, des mobilisations à Paris et dans une trentaine de villes. Les manifestants réclament plus de moyens, des professeurs remplacés et de meilleures conditions d'études. Édouard Geffray, ministre de l'Éducation, souhaite acter une reprise progressive des cours dans tous les établissements concernés, avec un dispositif particulier pour permettre aux élèves et aux professeurs de mettre en place un temps de parole pour évaluer la situation.
3: L'objectif, c'est que dès mercredi matin, les cours reprennent progressivement partout, mais évidemment qu'ils ne reprennent pas comme si de rien n'était. Nous allons demander au chef d'établissement d'organiser tout simplement une reprise progressive des cours. Entre mercredi et jeudi, il y aura un temps des professeurs et il y aura un temps des lycéens pour permettre à la fois la reprise des cours et puis surtout pour permettre une expression objective, massive, débattue, construite de la situation propre à chaque établissement. Et le plan d'action que nous sommes en train de mettre en place sera évidemment ciblé prioritairement sur les établissements qui présenteront des difficultés particulières.
2: Le ministre de l'Éducation hier soir. Dans le même temps, une nouvelle journée de grève et de manifestation est prévue le 5 novembre prochain. La CFDT, la CGT, FO, l'UNSA et la FSU appellent à la mobilisation dans le public comme dans le privé. Les retraités et les jeunes sont aussi concernés. Les syndicats réclament des mesures pour les salaires, les services publics, l'emploi et l'industrie. À quelques jours du premier tour de la gauche, ce vendredi et samedi, donc les 9 et 10 octobre, Raphaël Glucksmann apparaît en tête dans un sondage IFOP fiducial. Il est crédité de 11% au premier tour de la présidentielle. Olivier Faure, Ségolène Royal et Jérôme Guedje sont à 3%. Emmanuel Morel à 1%. On passe au sport avec du football et les Bleus ont renversé la Belgique hier soir au Stade de France en Ligue des Nations pour la 4e journée. Menés 1-0 jusqu'à la 77e minute, les Français ont complètement retourné le match en quelques minutes. Score final 4-1 pour la France. Un coaching gagnant donc pour Zinedine Zidane. Retour au championnat avec la Ligue 1 ce week-end. Et une qualification en finale du tournoi de Pékin pour Novak Djokovic. À 39 ans, le Serbe jouera aujourd'hui contre l'Australien Alex de Minaur pour tenter de décrocher un 102e titre dans sa carrière, début du match à 13h. Voilà pour l'actualité. Belle journée à tous.

Chers amis auditeurs, auditrices de Variance FM, bonjour, Bruno en votre compagnie pour notre minute de culture générale. Alors aujourd'hui, je vais vous donner l'origine et la définition de l'expression « revenir bredouille », c'est-à-dire ne ramener aucun gibier, ne rien gagner, échouer dans une entreprise ou rentrer sans avoir obtenu ce que l'on désirait. Cette expression vient du jeu de tric-trac, très en vogue entre le XIIe et le XIXe siècle. À l'origine, jouer bredouille, c'était gagner tous les coups sans en laisser un seul à l'adversaire. Le terme a ensuite été appliqué aux perdants malheureux, avec l'indécence qu'il a aujourd'hui, ou à la femme qui revenait du bal sans que quiconque l'ait fait danser, autre manière de revenir sans gibier. C'était donc l'origine de l'expression « revenir bredouille ». Passez une bonne journée à l'écoute de nos programmes sur Variance FM et je vous dis à très bientôt.

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1: Bonjour à tous et bienvenue dans votre agenda Rion-Limagne. Et pour commencer, je vais vous proposer un concert qui va vous faire vibrer, j'en suis sûr. Il s'agit de celui de Fabienne Della Monica et ses choristes qui aura lieu à l'église Sainte-Anne de Châtel-Guyon le samedi 9 octobre à partir de 20h30. L'entrée de ce concert de gospel est à 10 euros et les bénéfices seront reversés à la lutte contre le cancer du sein. Les réservations se font au 06 38 80 80 52. Par les temps qui courent, un peu d'humour n'a jamais fait de mal à personne. Et justement, j'ai une bonne nouvelle. Vous allez certainement ressortir avec le sourire si vous allez voir le spectacle de Daniel Rabier qui sera proposé à Enza ce samedi 10 octobre à partir de 19h à l'espace culturel. Celui-ci s'intitule « Rabier au-dessous de la ceinture ». Attention aux oreilles les plus chastes. Buvette et restauration sur place. Et si vous souhaitez réserver par avance, vous pouvez aller sur le site helloasso.com et vous retrouverez l'événement. Nous sommes en plein cœur de l'automne et rebelote, nous avons les jeux de cartes qui sont de retour. Alors n'hésitez pas à aller à Bulon le samedi 10 octobre à la salle polyvalente dès 14h pour prendre part à un concours de belote organisé par la collégiale du renouveau Le Beau Pommier. Vous pourrez notamment remporter 2 jambons secs, 2 dindes, 2 poulets, 2 pintades, mais aussi 2 bouteilles de champagne, 2 bouteilles de vin. Bref, à boire et à manger pour l'hiver, ça c'est génial, pour se réchauffer et surtout pour avoir le garde-manger bien rempli. Il y aura un lot à chaque participant et le tarif est de 20 euros la doublette. Buvette et pâtisserie sur place et renseignements au 06 99 41 81 21. Et maintenant, un peu de théâtre. Rendez-vous à Limon les 9 et 10 octobre à partir de 20h30 pour une pièce intitulée « La vengeance sera salée ». C'est la troupe de théâtre La Parenthèse qui vous la proposera. Et si vous souhaitez réserver votre place, vous pouvez contacter le 06 66 50 15 88. 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D'ailleurs, on va parler maintenant de cidre, avec une fête qui aura lieu à Chaptuza, le dimanche 11 octobre, au stade. Cette fête du cidre vous proposera notamment du pressage de pommes en direct, une vente de jus de pomme et de pompe aux pommes. Il y aura également un repas au tarif de 20 euros pour les adultes et de 10 euros pour les moins de 12 ans. Et surtout, l'événement de la journée, c'est une brocante à partir de 6h du matin au tarif de 3 euros le mètre. Plus de renseignements au 06 51 66 96 99. Vous aimez le cabaret ? Vous souhaitez profiter d'un moment festif ? Rendez-vous le 10 octobre à Varennes-sur-Morge à partir de 20h30. La troupe 8 Times vous proposera 1h45 de spectacle avec l'authentique cabaret. L'événement aura lieu à la salle des fêtes de Varennes-sur-Morge et il y aura une tombola et de quoi vous restaurer sur place. Enfin, un feu d'artifice viendra clôturer la soirée vers 22h45. Et pour le tarif, vous allez me dire, eh bien sachez que pour les adultes, c'est 15 euros et les moins de 8 ans, 5 euros uniquement. Et pour information, les fonds récoltés serviront à une association caritative, le Bonheur des Petits Guerriers, engagée pour égayer le quotidien des enfants hospitalisés. Alors surtout, n'hésitez pas à contacter la mairie de Varennes-sur-Morge si vous souhaitez réserver votre spectacle. Et on termine avec la programmation du dancing La Belle Époque à Puy-Guillaume. Le mercredi 7 octobre, Alain Robert vous attend pour vous faire danser à partir de 15h. Le dimanche 11 octobre, un repas vous sera proposé dès midi avec Yannick Lébro. Vous pourrez, si vous le souhaitez, venir uniquement danser l'après-midi à partir de 15h. Plus de renseignements au 06 10 97 97 27. Et bien voilà, votre agenda se termine. Je vous souhaite à tous et à toutes une très belle journée. À notre écoute.

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2: Et en ce mardi 6 octobre, bonne fête aux Bruno, les Béliers, l'univers sentimental est plus calme.
3: Taureau,
2: vous serez sur la même longueur d'onde que votre partenaire. Les Gémeaux, persévérez, vos qualités d'endurance seront votre atout majeur.
3: Cancer,
2: vos relations amoureuses seront empreintes de joie de vivre.
3: Les Lions,
2: vous risquez de semer le doute dans votre relation.
3: Vierge,
2: la vie familiale semble relativement houleuse.
3: Les Balances,
2: vos brusques changements d'humeur déstabiliseront votre entourage.
3: Les Scorpions,
2: vous donnerez une véritable impulsion à vos collaborateurs.
3: Sagittaire,
2: un moment de recul ou de silence pourrait transformer la confusion en révélation apaisante.
3: Les Capricornes,
2: attention à ne pas commettre des erreurs de jugement et d'appréciation par excès de confiance en vous ou en autrui.
3: Les Verseaux,
2: avant d'accuser l'autre, prenez le temps de comprendre ce qui vous agite.
3: Enfin, les Poissons,
2: vous serez capables de plus grandes choses si vous continuez à ce rythme.
3: Bonne journée et à demain.
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2: Bonjour à tous, à la une de l'actualité, plus de 5000 gardes à vue depuis le début du mouvement dans les lycées, 87% concernent des mineurs, 1802 personnes font l'objet de poursuites. Aujourd'hui, la grogne continue dans les lycées avec l'acte 3 de la mobilisation lycéenne et étudiante, des mobilisations à Paris et dans une trentaine de villes. Les manifestants réclament plus de moyens, des professeurs remplacés et de meilleures conditions d'études. Édouard Geffray, ministre de l'Éducation, souhaite acter une reprise progressive des cours dans tous les établissements concernés, avec un dispositif particulier pour permettre aux élèves et aux professeurs de mettre en place un temps de parole pour évaluer la situation.
3: L'objectif, c'est que dès mercredi matin, les cours reprennent progressivement partout, mais évidemment qu'ils ne reprennent pas comme si de rien n'était. Nous allons demander au chef d'établissement d'organiser tout simplement une reprise progressive des cours. Entre mercredi et jeudi, il y aura un temps des professeurs et il y aura un temps des lycéens pour permettre à la fois la reprise des cours et puis surtout pour permettre une expression objective, massive, débattue, construite de la situation propre à chaque établissement. Et le plan d'action que nous sommes en train de mettre en place sera évidemment ciblé prioritairement sur les établissements qui présenteront des difficultés particulières.
2: Le ministre de l'Éducation hier soir. Dans le même temps, une nouvelle journée de grève et de manifestation est prévue le 5 novembre prochain. La CFDT, la CGT, FO, l'UNSA et la FSU appellent à la mobilisation dans le public comme dans le privé. Les retraités et les jeunes sont aussi concernés. Les syndicats réclament des mesures pour les salaires, les services publics, l'emploi et l'industrie. À quelques jours du premier tour de la gauche, ce vendredi et samedi, donc les 9 et 10 octobre, Raphaël Glucksmann apparaît en tête dans un sondage IFOP fiducial. Il est crédité de 11% au premier tour de la présidentielle. Olivier Faure, Ségolène Royal et Jérôme Guedj sont à 3%. Emmanuel Morel à 1%. On passe au sport avec du football et les Bleus ont renversé la Belgique hier soir au Stade de France en Ligue des Nations pour la 4e journée. Menés 1-0 jusqu'à la 77e minute, les Français ont complètement retourné le match en quelques minutes. Score final 4-1 pour la France. Un coaching gagnant donc pour Zinedine Zidane. Retour au championnat avec la Ligue 1 ce week-end. Et une qualification en finale du tournoi de Pékin pour Novak Djokovic. À 39 ans, le Serbe jouera aujourd'hui contre l'Australien Alex de Minaur pour tenter de décrocher un 102e titre dans sa carrière, début du match à 13h. Voilà pour l'actualité. Belle journée à tous.

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Chers amis auditeurs, auditrices de Variance FM, bonjour, Bruno en votre compagnie pour notre minute de culture générale. Alors aujourd'hui, je vais vous donner l'origine et la définition de l'expression « revenir bredouille », c'est-à-dire ne ramener aucun gibier, ne rien gagner, échouer dans une entreprise ou rentrer sans avoir obtenu ce que l'on désirait. Cette expression vient du jeu de tric-trac, très en vogue entre le XIIe et le XIXe siècle. À l'origine, jouer bredouille, c'était gagner tous les coups sans en laisser un seul à l'adversaire. Le terme a ensuite été appliqué au perdant malheureux, avec l'indécence qu'il a aujourd'hui, ou à la femme qui revenait du bal sans que quiconque l'ait fait danser, autre manière de revenir sans gibier. C'était donc l'origine de l'expression « revenir bredouille ». Passez une bonne journée à l'écoute de nos programmes sur Variance FM et je vous dis à très bientôt.

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1: Bonjour à tous et bienvenue dans votre agenda livradois Forez. Et pour commencer, je vais vous parler de la fameuse Semaine Bleue, qui est de retour à Puy-Guillaume du 5 au 9 octobre. Au programme notamment, un atelier fabrication de mosaïques de laine. Mais aussi, un petit tour vers le salon du 3e âge, basé à Lezoux, un atelier de photos en famille, une conférence sur la stimulation cognitive, un voyage bien-être, une balade gourmande et un après-midi musical. Bref, la programmation s'annonce variée à Puy-Guillaume pour la traditionnelle Semaine Bleue. Et on continue avec un événement qui vous permettra peut-être de repartir les bras chargés de cadeaux. C'est un loto organisé à Orléans le dimanche 11 octobre à partir de 14h à la salle polyvalente René Cassin. Il est proposé par Orléans s'anime et vous pourrez remporter 2000 euros de lot avec notamment un bon d'achat d'une valeur de 800 euros, mais aussi un téléviseur, une trottinette électrique et bien d'autres lots. Le tarif est de 4 euros la carte, 10 euros les 3, 15 euros les 5 et 20 euros les 8. Buvette et snack sur place. Si vous n'êtes pas du genre chanceux, vous aurez quand même la possibilité de vous divertir avec d'autres activités. En effet, je vous propose désormais un événement placé sous le signe de la convivialité et de la solidarité. Il s'agit d'Octobre Rose à Puy-Guillaume. Le samedi 10 octobre, la société musicale Les Enfants de l'Adore vous donne rendez-vous à la salle des fêtes dès 19h pour un repas paella plus dessert sur réservation auprès de la mairie. Le repas sera suivi d'une soirée dansante animée par un DJ. L'entrée est quant à elle libre. Mais Octobre Rose ne s'arrête pas là à Puy-Guillaume, puisque l'association Les Pépés organise la 3e édition de sa marche qui aura lieu le dimanche 11 octobre avec un départ à la salle des fêtes de Puy-Guillaume entre 8h30 et 10h. Les inscriptions se feront sur place et les parcours seront de 6 et de 12 km. La participation est de 10 euros par personne avec un ravitaillement sur le parcours. Évidemment, que ce soit le repas, la soirée dansante ou bien la marche, tous les bénéfices seront reversés à la Ligue contre le cancer. Allez maintenant, je vous emmène sur un événement incontournable. C'est le salon de la Durolle au couteau qui aura lieu du côté de l'Amonnerie Le Montel le samedi 10 octobre de 9h à 18h et le dimanche 11 octobre de 10h à 18h. La salle Omnisport va accueillir une centaine d'artisans couteliers et de fournisseurs en coutellerie. Au programme également, diverses animations telles que de la forge, du montage de couteaux, de l'aiguisage et même du lancer de couteaux. Ça promet. Et maintenant, je vais vous parler d'une opération que vous ne connaissez peut-être pas. C'est normal, elle est assez originale pour le coup. L'opération G des chênes vous est proposée en l'occurrence les 10 et 11 octobre du côté de Saint-Victor-Montvianney. Pour une fois, glander vous sera utile. Venez à la rencontre des propriétaires forestiers pour une balade pédagogique. Participez à une récolte ludique de glands pour découvrir le rôle d'un oiseau étonnant, architecte discret de nos forêts. On parle bien évidemment du G. L'événement a lieu de 9h à midi et de 14h à 17h le dimanche 11 octobre et c'est gratuit. Plus de renseignements et inscriptions sur le site canopé.fillout.com. Ce week-end, c'est également la journée des commerces de proximité. Rendez-vous ce samedi 10 octobre à Lezoux et profitez d'animations sur le marché, mais aussi dans le centre-ville et chez les commerçants participants. Il y aura des jeux, les visites, les coulisses du commerce, des dégustations et surtout des moments de partage avec les artisans locaux qui vous partageront leur passion et leur métier. Et on termine avec la programmation du dancing La Belle Époque à Puy-Guillaume. Le mercredi 7 octobre, Alain Robert vous attend pour vous faire danser à partir de 15h. Le dimanche 11 octobre, un repas vous sera proposé dès midi avec Yannick Lébro. Vous pourrez, si vous le souhaitez, venir uniquement danser l'après-midi à partir de 15h. Plus de renseignements au 06 10 97 97 27. Et bien voilà, votre agenda se termine. Je vous souhaite à tous et à toutes une très belle journée. À notre écoute.

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2: Et en ce mardi 6 octobre, bonne fête au Bruno. Les béliers, l'univers sentimental est plus calme.
3: Taureau,
2: vous serez sur la même longueur d'onde que votre partenaire. Les gémeaux, persévérez, vos qualités d'endurance seront votre atout majeur.
3: Cancer,
2: vos relations amoureuses seront empreintes de joie de vivre.
3: Les lions,
2: vous risquez de semer le doute dans votre relation.
3: Vierge,
2: la vie familiale semble relativement houleuse.
3: Les balances,
2: vos brusques changements d'humeur déstabiliseront votre entourage.
3: Les scorpions,
2: vous donnerez une véritable impulsion à vos collaborateurs.
3: Sagittaire,
2: un moment de recul ou de silence pourrait transformer la confusion en révélation apaisante.
3: Les capricornes,
2: attention à ne pas commettre des erreurs de jugement et d'appréciation par excès de confiance en vous ou en autrui.
3: Les Verseaux,
2: avant d'accuser l'autre, prenez le temps de comprendre ce qui vous agite.
3: Enfin, les poissons,
2: vous serez capables de plus grandes choses si vous continuez à ce rythme.
3: Bonne journée et à demain.

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1: Bonjour à tous, à la une de l'actualité, pancarte et point levé, acte 3 de la mobilisation lycéenne et étudiante aujourd'hui. Des mobilisations sont prévues dans une trentaine de villes en France, à Tours, à Rennes, à Marseille ou encore à Paris aussi depuis la place de la République à partir de 14h. Un rassemblement appuyé par les syndicats enseignants pour la première fois. Les manifestants réclament plus de moyens, des professeurs remplacés et de meilleures conditions d'études. Les blocages de lycées continuent ce matin. Plus de 5000 gardes à vue ont été recensés depuis le début du mouvement dans les lycées. 87% concernent les mineurs. À noter aussi, le nombre de blessés s'élève à 715 chez les forces de l'ordre, à 215 chez les élèves. 10 enquêtes ont été ouvertes par l'IGPN et la police des polices. Dans le même temps, une nouvelle journée de grève et de manifestation est prévue le 5 novembre prochain. La CFDT, la CGT, FO, l'UNSA et la FSU appellent à la mobilisation dans le public comme dans le privé. Les retraités et les jeunes sont aussi concernés. Les syndicats réclament des mesures pour les salaires, les services publics, l'emploi et l'industrie. Elles vont départager les candidats pour la présidentielle. 140 282 personnes se sont inscrites pour le premier tour de la primaire socialiste. Il a lieu ce vendredi et samedi. 5 candidats sont en lice. Ségolène Royal, Emmanuel Morel, Raphaël Glucksmann, Olivier Faure et Jérôme Guedj. La prime d'activité va changer de mode de calcul en 2027. Le gouvernement veut désormais intégrer certains avantages financés par l'employeur dans les revenus pris en compte. Une mesure qui pourrait faire légèrement baisser l'aide pour certains bénéficiaires. Virginie Quiénon.
2: Oui, alors ça concerne le financement par l'employeur de la complémentaire santé, de la prévoyance et de la retraite supplémentaire. Ces sommes seront intégrées au montant net social utilisé pour calculer la prime d'activité. L'objectif affiché par le gouvernement est de rétablir l'équité entre les salariés qui bénéficient de ces financements et les autres. Le ministère du Travail reconnaît que ça pourrait entraîner une légère baisse de la prime pour certains foyers, mais il assure qu'il ne devrait pas y avoir de sortie du dispositif lié à cette réforme. En parallèle, la prime d'activité sera gelée en 2027 sans revalorisation en fonction de l'inflation. Elle est aujourd'hui versée à 4,5 millions de personnes.
1: Merci Virginie pour ces précisions. On termine par du football. L'équipe de France a battu la Belgique hier soir au Stade de France en Ligue des Nations. Les Bleus l'ont emporté 4-1 alors qu'ils étaient menés 1-0 à un quart d'heure de la fin. Retour du championnat ce week-end avec la Ligue 1. Voilà pour l'essentiel de l'actualité en ce mardi. Passez une excellente matinée.

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Chers amis auditeurs, auditrices de Variance FM, bonjour, Bruno en votre compagnie pour notre minute de culture générale. Alors aujourd'hui, je vais vous donner l'origine et la définition de l'expression « revenir bredouille », c'est-à-dire ne ramener aucun gibier, ne rien gagner, échouer dans une entreprise ou rentrer sans avoir obtenu ce que l'on désirait. Cette expression vient du jeu de tric-trac, très en vogue entre le XIIe et le XIXe siècle. À l'origine, jouer bredouille, c'était gagner tous les coups sans en laisser un seul à l'adversaire. Le terme a ensuite été appliqué au perdant malheureux, avec l'un des sens qu'il a aujourd'hui, ou à la femme qui revenait du bal sans que quiconque l'ait fait danser, autre manière de revenir sans gibier. C'était donc l'origine de l'expression « revenir bredouille ». Passez une bonne journée à l'écoute de nos programmes sur Variance FM et je vous dis à très bientôt.

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1: Bonjour à tous et bienvenue dans votre agenda Rion-Limagne. Et pour commencer, je vais vous proposer un concert qui va vous faire vibrer, j'en suis sûr. Il s'agit de celui de Fabienne Della Monica et ses choristes qui aura lieu à l'église Sainte-Anne de Châtel-Guyon le samedi 9 octobre à partir de 20h30. L'entrée de ce concert de gospel est à 10 euros et les bénéfices seront reversés à la lutte contre le cancer du sein. Les réservations se font au 06 38 80 80 52. Par les temps qui courent, un peu d'humour n'a jamais fait de mal à personne. Et justement, j'ai une bonne nouvelle. Vous allez certainement ressortir avec le sourire si vous allez voir le spectacle de Daniel Rabier qui sera proposé à Enza ce samedi 10 octobre à partir de 19h à l'espace culturel. Celui-ci s'intitule « Rabier au-dessous de la ceinture ». Attention aux oreilles les plus chastes. Buvette et restauration sur place. Et si vous souhaitez réserver par avance, vous pouvez aller sur le site helloasso.com et vous retrouverez l'événement. Nous sommes en plein cœur de l'automne et rebelote, nous avons les jeux de cartes qui sont de retour. Alors n'hésitez pas à aller à Bulon le samedi 10 octobre à la salle polyvalente dès 14h pour prendre part à un concours de belote organisé par la collégiale du renouveau Le Beau Pommier. Vous pourrez notamment remporter 2 jambons secs, 2 dindes, 2 poulets, 2 pintades, mais aussi 2 bouteilles de champagne, 2 bouteilles de vin. Bref, à boire et à manger pour l'hiver, ça c'est génial, pour se réchauffer et surtout pour avoir le garde-manger bien rempli. Il y aura un lot à chaque participant et le tarif est de 20 euros la doublette. Buvette et pâtisserie sur place et renseignements au 06 99 41 81 21. Et maintenant, un peu de théâtre. Rendez-vous à Limon les 9 et 10 octobre à partir de 20h30 pour une pièce intitulée « La vengeance sera salée ». C'est la troupe de théâtre La Parenthèse qui vous la proposera. Et si vous souhaitez réserver votre place, vous pouvez contacter le 06 66 50 15 88. 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D'ailleurs, on va parler maintenant de cidre, avec une fête qui aura lieu à Chaptuza, le dimanche 11 octobre, au stade. Cette fête du cidre vous proposera notamment du pressage de pommes en direct, une vente de jus de pommes et de pompes aux pommes. Il y aura également un repas au tarif de 20 euros pour les adultes et de 10 euros pour les moins de 12 ans. Et surtout, l'événement de la journée, c'est une brocante à partir de 6h du matin au tarif de 3 euros le mètre. Plus de renseignements au 06 51 66 96 99. Vous aimez le cabaret ? Vous souhaitez profiter d'un moment festif ? Rendez-vous le 10 octobre à Varennes-sur-Morge à partir de 20h30. La troupe 8 Times vous proposera 1h45 de spectacle avec l'authentique cabaret. L'événement aura lieu à la salle des fêtes de Varennes-sur-Morge et il y aura une tombola et de quoi vous restaurer sur place. Enfin, un feu d'artifice viendra clôturer la soirée vers 22h45. Et pour le tarif, vous allez me dire, eh bien sachez que pour les adultes, c'est 15 euros et les moins de 8 ans, 5 euros uniquement. Et pour information, les fonds récoltés serviront à une association caritative, le Bonheur des Petits Guerriers, engagée pour égayer le quotidien des enfants hospitalisés. Alors surtout, n'hésitez pas à contacter la mairie de Varennes-sur-Morge si vous souhaitez réserver votre spectacle. Et on termine avec la programmation du dancing La Belle Époque à Puy-Guillaume. Le mercredi 7 octobre, Alain Robert vous attend pour vous faire danser à partir de 15h. Le dimanche 11 octobre, un repas vous sera proposé dès midi avec Yannick Lébrot. Vous pourrez, si vous le souhaitez, venir uniquement danser l'après-midi à partir de 15h. Plus de renseignements au 06 10 97 97 27. Et bien voilà, votre agenda se termine. Je vous souhaite à tous et à toutes une très belle journée. À notre écoute.
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2: Et en ce mardi 6 octobre, bonne fête au Bruno. Les béliers, l'univers sentimental est plus calme.
3: Taureau,
2: vous serez sur la même longueur d'onde que votre partenaire. Les gémeaux, persévérez, vos qualités d'endurance seront votre atout majeur.
3: Cancer,
2: vos relations amoureuses seront empreintes de joie de vivre.
3: Les lions,
2: vous risquez de semer le doute dans votre relation.
3: Vierge,
2: la vie familiale semble relativement houleuse.
3: Les balances,
2: vos brusques changements d'humeur déstabiliseront votre entourage.
3: Les scorpions,
2: vous donnerez une véritable impulsion à vos collaborateurs.
3: Sagittaire,
2: un moment de recul ou de silence pourrait transformer la confusion en révélation apaisante.
3: Les capricornes,
2: attention à ne pas commettre des erreurs de jugement et d'appréciation par excès de confiance en vous ou en autrui.
3: Les Verseaux,
2: avant d'accuser l'autre, prenez le temps de comprendre ce qui vous agite.
3: Enfin, les Poissons,
2: vous serez capables de plus grandes choses si vous continuez à ce rythme.
3: Bonne journée et à demain.

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2: Bonjour à tous, à la une de l'actualité, pancartes et points levés, acte 3 de la mobilisation lycéenne et étudiante aujourd'hui. Des mobilisations sont prévues dans une trentaine de villes en France, à Tours, à Rennes, à Marseille ou encore à Paris aussi depuis la place de la République à partir de 14h. Un rassemblement appuyé par les syndicats enseignants pour la première fois, les manifestants réclament plus de moyens, des professeurs remplacés et de meilleures conditions d'études. Les blocages de lycées continuent ce matin, plus de 5000 gardes à vue ont été recensés depuis le début du mouvement dans les lycée. 87% concernent des mineurs. À noter aussi, le nombre de blessés s'élève à 715 chez les forces de l'ordre, à 215 chez les élèves. 10 enquêtes ont été ouvertes par l'IGPN et la police des polices. Dans le même temps, une nouvelle journée de grève et de manifestation est prévue le 5 novembre prochain. La CFDT, la CGT, FO, l'UNSA et la FSU appellent à la mobilisation dans le public comme dans le privé. Les retraités et les jeunes sont aussi concernés. Les syndicats réclament des mesures pour les salaires, les services publics, l'emploi et l'industrie. Elles vont départager les candidats pour la présidentielle. 140 282 personnes se sont inscrites pour le premier tour de la primaire socialiste. Il a lieu ce vendredi et samedi. 5 candidats sont en lice. Ségolène Royal, Emmanuel Morel, Raphaël Glucksmann, Olivier Faure et Jérôme Guedj. La prime d'activité va changer de mode de calcul en 2027. Le gouvernement veut désormais intégrer certains avantages financés par l'employeur dans les revenus pris en compte. Une mesure qui pourrait faire légèrement baisser l'aide pour certains bénéficiaires. Virginie Quiennon.
3: Oui, alors ça concerne le financement par l'employeur de la complémentaire santé, de la prévoyance et de la retraite supplémentaire. Ces sommes seront intégrées au montant net social utilisé pour calculer la prime d'activité. L'objectif affiché par le gouvernement est de rétablir l'équité entre les salariés qui bénéficient de ces financements et les autres. Le ministère du Travail reconnaît que ça pourrait entraîner une légère baisse de la prime pour certains foyers, mais il assure qu'il ne devrait pas y avoir de sortie du dispositif lié à cette réforme.

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Chers amis auditeurs, auditrices de Variance FM, bonjour, Bruno en votre compagnie pour notre minute de culture générale. Alors aujourd'hui, je vais vous donner l'origine et la définition de l'expression « revenir bredouille », c'est-à-dire ne ramener aucun gibier, ne rien gagner, échouer dans une entreprise ou rentrer sans avoir obtenu ce que l'on désirait. Cette expression vient du jeu de tric-trac, très en vogue entre le XIIe et le XIXe siècle. À l'origine, jouer bredouille, c'était gagner tous les coups sans en laisser un seul à l'adversaire. Le terme a ensuite été appliqué aux perdants malheureux, avec l'indécence qu'il a aujourd'hui, ou à la femme qui revenait du bal sans que quiconque l'ait fait danser, autre manière de revenir sans gibier. C'était donc l'origine de l'expression « revenir bredouille ». Passez une bonne journée à l'écoute de nos programmes sur Variance FM et je vous dis à très bientôt.

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1: Bonjour à tous et bienvenue dans votre agenda livradois Forez. Et pour commencer, je vais vous parler de la fameuse Semaine Bleue, qui est de retour à Puy-Guillaume du 5 au 9 octobre. Au programme notamment, un atelier fabrication de mosaïques de laine. Mais aussi, un petit tour vers le salon du 3e âge, basé à Lezoux, un atelier de photos en famille, une conférence sur la stimulation cognitive, un voyage bien-être, une balade gourmande et un après-midi musical. Bref, la programmation s'annonce variée à Puy-Guillaume pour la traditionnelle Semaine Bleue. Et on continue avec un événement qui vous permettra peut-être de repartir les bras chargés de cadeaux. C'est un loto organisé à Orléans le dimanche 11 octobre à partir de 14h à la salle polyvalente René Cassin. Il est proposé par Orléans Sanim et vous pourrez remporter 2000 euros de lot avec notamment un bon d'achat d'une valeur de 800 euros, mais aussi un téléviseur, une trottinette électrique et bien d'autres lots. Le tarif est de 4 euros la carte, 10 euros les 3, 15 euros les 5 et 20 euros les 8. Buvette et snack sur place. Si vous n'êtes pas du genre chanceux, vous aurez quand même la possibilité de vous divertir avec d'autres activités. En effet, je vous propose désormais un événement placé sous le signe de la convivialité et de la solidarité. Il s'agit d'Octobre Rose à Puy-Guillaume. Le samedi 10 octobre, la société musicale Les Enfants de l'Ador vous donne rendez-vous à la salle des fêtes dès 19h pour un repas paella plus dessert sur réservation auprès de la mairie. Le repas sera suivi d'une soirée dansante animée par un DJ. L'entrée est quant à elle libre. Mais Octobre Rose ne s'arrête pas là à Puy-Guillaume, puisque l'association Les PP organise la 3e édition de sa marche qui aura lieu le dimanche 11 octobre avec un départ à la salle des fêtes de Puy-Guillaume entre 8h30 et 10h. Les inscriptions se feront sur place et les parcours seront de 6 et de 12 km. La participation est de 10 euros par personne avec un ravitaillement sur le parcours. Évidemment, que ce soit le repas, la soirée dansante ou bien la marche, tous les bénéfices seront reversés à la Ligue contre le cancer. Allez maintenant, je vous emmène sur un événement incontournable. C'est le salon de la Durolle au couteau qui aura lieu du côté de l'Amonnerie Le Montel le samedi 10 octobre de 9h à 18h et le dimanche 11 octobre de 10h à 18h. La salle Omnisport va accueillir une centaine d'artisans couteliers et de fournisseurs en coutellerie. Au programme également, diverses animations telles que de la forge, du montage de couteaux, de l'aiguisage et même du lancer de couteaux. Ça promet. Et maintenant, je vais vous parler d'une opération que vous ne connaissez peut-être pas. C'est normal, elle est assez originale pour le coup. L'opération G des chaînes vous est proposée en l'occurrence les 10 et 11 octobre du côté de Saint-Victor-Montvianney. Pour une fois, glander vous sera utile. Venez à la rencontre des propriétaires forestiers pour une balade pédagogique. Participez à une récolte ludique de glands pour découvrir le rôle d'un oiseau étonnant, architecte discret de nos forêts. On parle bien évidemment du G. L'événement a lieu de 9h à midi et de 14h à 17h le dimanche 11 octobre et c'est gratuit. Plus de renseignements et inscriptions sur le site canopé.fillout.com. Ce week-end, c'est également la journée des commerces de proximité. Rendez-vous ce samedi 10 octobre à Lezoux et profitez d'animations sur le marché, mais aussi dans le centre-ville et chez les commerçants participants. Il y aura des jeux, les visites, les coulisses du commerce, des dégustations et surtout des moments de partage avec les artisans locaux qui vous partageront leur passion et leur métier. Et on termine avec la programmation du dancing La Belle Époque à Puy-Guillaume. Le mercredi 7 octobre, Alain Robert vous attend pour vous faire danser à partir de 15h. Le dimanche 11 octobre, un repas vous sera proposé dès midi avec Yannick Lébro. Vous pourrez, si vous le souhaitez, venir uniquement danser l'après-midi à partir de 15h. Plus de renseignements au 06 10 97 97 27. Et bien voilà, votre agenda se termine. Je vous souhaite à tous et à toutes une très belle journée. À notre écoute.

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2: Et en ce mardi 6 octobre, bonne fête au Bruno. Les béliers, l'univers sentimental est plus calme.
3: Taureau,
2: vous serez sur la même longueur d'onde que votre partenaire. Les Gémeaux, persévérez, vos qualités d'endurance seront votre atout majeur.
3: Cancer,
2: vos relations amoureuses seront empreintes de joie de vivre.
3: Les Lions,
2: vous risquez de semer le doute dans votre relation.
3: Vierge,
2: la vie familiale semble relativement houleuse.
3: Les Balances,
2: vos brusques changements d'humeur déstabiliseront votre entourage.
3: Les Scorpions,
2: vous donnerez une véritable impulsion à vos collaborateurs.
3: Sagittaire,
2: un moment

les Verseaux, avant d'accuser l'autre, prenez le temps de comprendre ce qui vous agite. Enfin, les Poissons, vous serez capables de plus grandes choses si vous continuez à ce rythme. Bonne journée et à demain.

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2: Bonjour à tous et bienvenue dans votre agenda d'été dansant. Et pour commencer, je vous propose un repas dansant organisé par le comité de quartier Les Ailes, port de Charmeil, le samedi 10 octobre à partir de midi, à la salle René Barjavel à Vichy, le long du lac d'Allier. Au menu, un kir royal, une assiette gourmande, un jambon à l'os avec son gratin dauphinois, une assiette de fromage, ainsi qu'un dessert accompagné de son café. Tarif 25 euros par personne et les réservations doivent se faire au 06 78 84 87 36. Continuons avec la programmation du dancing La Belle Époque à Puy-Guillaume.

0: repos avec une boisson sans alcool comprise. Le dimanche 11 octobre, il y a un thé dansant à partir de 14h30 animé par Amandine Musichini. L'entrée est à 12 euros. Plus de renseignements sur la programmation des arcades de Barjavel au 04 73 53 61 18 ou au 06 08 24 96 79. Terminons avec un thé dansant qui aura lieu à la salle des fêtes de Mena le vendredi 9 octobre à partir de 14h30. Il est organisé par l'association Cosmos et c'est Michel Chevarin et son orchestre qui vous feront danser. L'entrée est à 10 euros et il y aura buvette et pâtisserie sur place. Ambiance conviviale et festive garantie, alors n'hésitez pas à réserver dès maintenant au 06 23 40 79 95. Et bien voilà, votre agenda se termine. Je vous souhaite à tous et à toutes une très belle semaine. À notre écoute.
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0: concernés. Une reprise progressive des cours est espérée dès mercredi. Les ONG tirent la sonnette d'alarme sur le budget 2027. Elles craignent une coupe de près de 2 milliards d'euros dans l'aide au développement, soit environ 43% de subventions en moins. Coordination Sud affirme que les baisses déjà engagées ont supprimé plus de 10 000 emplois depuis 2024 et touché plus de 1300 projets. Près de 8 jeunes sur 10 estiment que les responsables politiques préparent mal leur avenir. Selon une enquête menée auprès de 3000 Français de 18 à 29 ans, 64% ne font pas confiance aux candidats à la présidentielle pour prendre en compte leurs préoccupations. Et malgré cette défiance, 80% d'entre eux disent avoir l'intention d'aller voter. Un nouvel épisode méditerranéen est attendu cette nuit dans le Languedoc. Le Gard et l'Hérault sont placés en vigilance orange dès 22h et jusqu'à 10h mercredi. Les cumuls pourraient atteindre jusqu'à 120 mm. En tennis, Yannick Sinner ne rejouera plus en 2026. Le numéro 1 mondial met un terme à sa saison à cause d'une inflammation au genou droit. Absent du circuit depuis son titre à Wimbledon en juillet, l'Italien va suivre un traitement sur les conseils de son équipe médicale. En foot, les Bleus pourraient décrocher leur billet pour les quarts de finale de la Ligue des Nations dès leur prochain match. La France a gagné hier soir contre la Belgique 4 buts à 1. Elle n'aura besoin que d'un nul en Italie dans un mois à Milan, Julie Pierret.
1: Oui, et ça veut dire aussi que la France garde la main dans ce groupe A. À seulement 2 journées de la fin, les hommes de Zinedine Zidane occupent toujours la première place. L'Italie est derrière à 3 points. Les Italiens qui ont battu la Turquie 3 buts à 1 hier soir. Un résultat qui a d'ailleurs empêché la France de valider sa qualification dès cette semaine. Alors tout se jouera donc à Milan le 12 novembre. Une victoire qualifierait évidemment les Bleus, mais un simple match nul suffira également pour assurer leur présence en quart de finale. La Belgique, elle compte désormais 4 points de retard sur la France.
0: Merci Julie. Prochain match donc pour l'équipe de France, ce sera le 12 novembre contre l'Italie. Voilà pour l'actualité. Excellent après-midi à tous.

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0: Aujourd'hui, on vous emmène dans les coulisses du 13h. Vous allez nous suivre tout au long d'une matinée pour voir comment ce journal se prépare.
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3: Bonjour à tous et bienvenue dans Le Médiazine, votre magazine média avec au sommaire aujourd'hui le pape François, Star Academy, le grand échiquier et Denis Brognard.
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3: Invité vendredi soir dans C'est à vous sur France 5, Denis Brognard est revenu sur les critiques autour de l'île des Bannis dans la saison All Stars de Koh-Lanta, actuellement diffusée sur TF1. Extrait.
5: Claude D'Artois qui a dit sur Instagram un truc que je ne comprendrai jamais dans Koh-Lanta, une émission basée sur l'élimination doit avoir une conséquence. Super, tu es éliminé, c'est terminé. Toute saisie de la dernière chance, de la redemption des Bannis. À un moment, ça dévalorise les stratégies, les performances et surtout les éliminations. Je me suis dit quand même. Il n'est pas très sympa avec l'émission qui l'a fait connaître quand même, Claude D'Artois.
6: Non mais moi je ne juge pas ce qu'il dit, chacun est libre de penser ce qu'il veut. Moi j'aime l'île des Bannis parce que je trouve que ça donne effectivement potentiellement une deuxième chance. Être sur l'île des Bannis, demander à Lola ce qu'elle en pense d'avoir passé 3 jours seule dans une précarité absolue beaucoup plus difficile parce qu'elle n'a pas un Yacine pour faire la cabane, c'est compliqué. Et puis ensuite vous vous retrouvez à 4-5, donc quand quelqu'un d'autre revient, au contraire, ça remet du piment dans les stratégies. Et puis encore une fois, il faut voir la réaction de ceux qui sont éliminés quand ils comprennent, parce qu'ils ne le savent pas eux non plus, que tac, il y a cette possibilité d'aller sur l'île des Bannis et d'avoir une forme d'introspection parce que vous êtes un peu seul. Et puis une seconde chance dans la vie, c'est beau d'avoir une seconde chance.
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3: un livre rassemblant des notes personnelles tenues par le pape François pendant plus de 30 ans sortira le 24 novembre prochain dans 94 pays. Malgré les rumeurs, la production le confirme, Céline Dion ne participera pas à la Star Academy. Le grand échiquier rend hommage à Céline Dion avec une soirée exceptionnelle depuis l'Opéra Royal de Versailles et diffusée sur France 2 mardi 20 octobre en prime, soirée animée par Claire Chazal et André Manoukian qui recevront pour l'occasion Véronique Dicker, Grand Corps Malade, Christophe Willem, Camille Lelouch et bien d'autres.
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3: Voilà, le Médiazine, c'est fini pour aujourd'hui. On se retrouve dès demain pour toujours plus d'actualités médias. Bonne fin de journée et à demain.

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1: Bonjour à tous et à toutes, bienvenue dans l'agenda sorti sur Variance FM Clermont et Soir pour votre week-end du 9, 10, 11 octobre 2026. On commence à Gerza avec l'incontournable foire aux pensées qui se déroule du vendredi 9 au dimanche 11 octobre dans le centre-ville. Pendant 3 jours, vous retrouverez produits du terroir, artisanat, commerçants, animations, spectacles et vide-grenier. Le vendredi, à la foire démarre dès 10h avec notamment un spectacle pour enfants à 17h. L'inauguration est prévue à 18h30 et surtout un feu d'artifice sera tiré à 21h30 place Marcel Coulanges au niveau du Galion. Samedi et dimanche, place notamment au vide-grenier dans les rues du centre-ville avec animation musicale et spectacle. Dimanche à 15h, une tribute de téléphone sera proposée gratuitement sur le podium. Toutes les informations et le programme complet sont à retrouver sur ville-gerza.fr. Direction ensuite samedi à 10 octobre pour la fête paysanne à Clermont-Ferrand. Pour la fête paysanne de la Confédération paysanne, un rendez-vous qui commence à 13h30 place de Jaude avec une prise de parole ensuite d'une déambulation musicale jusqu'à la maison du Pelup. À partir de 14h, marché paysan, village associatif et militant, discussion autour de l'agriculture paysanne, jeux et buvettes. Deux temps d'échange sont également prévus à 15h et 16h30, puis à 18h30, place au repas paysan. La soirée se poursuit en musique avec The Kokomo à 20h30, Petit Honneur à 21h30 et Jérôme Dautrac à 23h. L'après-midi en accès libre, tandis que les concerts sont proposés à prix libre à partir de 7€. Plus d'infos sur puits-2-dom.confédérationpaysanne.fr et ça a lieu ce samedi 10 octobre à Clermont-Ferrand. Si vous êtes plutôt à la recherche de bonnes affaires, direction Serra, l'association des familles organise sa bourse aux vêtements automne-hiver samedi 10 octobre de 9h à 19h à l'espace culture et congrès La Griffe. Vêtements adultes et enfants, chaussures, accessoires et articles de périculture, l'occasion de faire du tri, de chiner et de faire quelques bonnes affaires. L'entrée est libre et les bénéfices seront reversés à une association caritative. Info sur afserra.com. Dimanche, direction Solsilange pour une soirée théâtre. La troupe du théâtre de la Goutte d'eau présente Les Feux de la Rampe à 15h à la salle des fêtes. Le spectacle propose en 6 tableaux d'environ 15 minutes un voyage à travers l'histoire du théâtre, de la préhistoire jusqu'à nos jours, avec le feu comme fil conducteur. Le tout dans un registre comique avec une mise en scène collective. Et bonne nouvelle, la participation est libre. Information sur histoire-tourisme.com. Pour les collectionneurs, rendez-vous dimanche 11 octobre à Beaumont. La 19e bourse multicollection se déroulera de 9h à 18h à la salle de la Ruche. Au programme, timbres, cartes postales, vieux papiers, minéraux, monnaie, jouets anciens, capsules libres et bien d'autres objets de collection. L'entrée est gratuite. Plus d'informations sur apca63.com. Autre idée pour dimanche, la brocante vrille-grenier de Saint-Amand de Talande. Rendez-vous dimanche 11 octobre de 7h à 18h, place du Rif et dans les rues attenantes. Une centaine d'exposants sont annoncés avec buvette et restauration sur place. L'entrée est gratuite pour les visiteurs. Il n'y a pas besoin de réservation pour venir chiner. Les informations sont disponibles sur talande.fr. Et enfin, pour les amateurs de brocante, les puces des Salins sont de retour dimanche matin à Clermont-Ferrand. Rendez-vous sur le parking des Salins, place Gambetta, avec jusqu'à environ 150 exposants particuliers et professionnels. Les puces sont ouvertes dimanche matin de 7h à midi avec un accès libre. Info pratique sur puce63.com. Voilà pour les idées sorties autour de Clermont-Ferrand et dans le Puy-de-Dôme du secteur de Clermont-Ferrand et Soir, théâtre, brocante, aux fêtes paysannes. Tout pour vous régaler durant ce week-end. Rendez-vous bien sûr tous les jours à 12h30 et 13h30 pour un point agenda sorti Clermont et Soir. Passez une excellente journée sur Variance FM.
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0: Bonjour, il est temps de retrouver les offres d'emploi proposées par l'association Passerelle à Thiers. Cette semaine, l'association Passerelle vous propose un poste d'agent ou d'agente de ménage pour les particuliers à Moissa, 2 heures ou 1 heure par semaine en alternance. Également un poste de peintre en bâtiment homme ou femme, travaux de peinture en bâtiment, une expérience dans le domaine est un plus. Personne sérieuse, motivée et soigneuse avec permis B. L'association Passerelle recherche un gardien ou une gardienne d'immeuble pour Thiers, entretien et surveillance d'un immeuble, maintien de la propreté des parties communes. Il faut une personne sérieuse, autonome et mobile. Un poste d'agent ou d'agente d'entretien de locaux pour Thiers également. Expérience dans l'entretien des locaux souhaités, permis B obligatoire. Et pour terminer, l'association Passerelle recherche un agent ou une agente de ménage pour le zoo, 7 heures par jour, 5 jours par semaine. La personne doit être capable de travailler en station debout sur toute une journée complète. Si une ou plusieurs offres d'emploi vous intéressent, contactez l'association Passerelle au 04 73 80 18 62. Je vous donne rendez-vous la semaine prochaine pour de nouvelles offres d'emploi. Et vous laisse en compagnie des programmes de Variance FM.
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2: Bonjour à tous, à la une de l'actualité, entre 150 et 200 000 manifestants sont attendus aujourd'hui partout en France pour l'acte 3 de la mobilisation lycéenne. Le mouvement est soutenu par plusieurs syndicats de l'éducation. Depuis le début de la contestation, 85 personnels éducatifs, 215 élèves et 715 policiers ou gendarmes ont été blessés. Plus de 6 000 interpellations ont aussi été recensées. Édouard Geffray promet une réponse sous 8 jours aux lycéens confrontés à des problèmes de remplacement de professeurs absents. Le ministre de l'Éducation demande aux académies de suivre quotidiennement les établissements concernés. Une reprise progressive des cours est espérée dès mercredi. Les ONG tirent la sonnette d'alarme sur le budget 2027. Elles craignent une coupe de près de 2 milliards d'euros dans l'aide au développement, soit environ 43% de subventions en moins. Coordination Sud affirme que les baisses déjà engagées ont supprimé plus de 10 000 emplois depuis 2024 et touché plus de 1 300 projets. Près de 8 jeunes sur 10 estiment que les responsables politiques préparent mal leur avenir. Selon une enquête menée auprès de 3 000 Français de 18 à 29 ans, 64% ne font pas confiance aux candidats à la présidentielle pour prendre en compte leurs préoccupations. Et malgré cette défiance, 80% d'entre eux disent avoir l'intention d'aller voter. Un nouvel épisode méditerranéen est attendu cette nuit dans le Languedoc. Le Gard et l'Hérault sont placés en vigilance orange dès 22h et jusqu'à 10h mercredi. Les cumuls pourraient atteindre jusqu'à 120 mm. En tennis, Yannick Sinner ne rejouera plus en 2026. Le numéro 1 mondial met un terme à sa saison à cause d'une inflammation au genou droit. Absent du circuit depuis son titre à Wimbledon en juillet, l'Italien va suivre un traitement sur les conseils de son équipe médicale. En foot, les Bleus pourraient décrocher leur billet pour les quarts de finale de la Ligue des Nations dès leur prochain match. La France a gagné hier soir contre la Belgique 4 buts à 1. Elle n'aura besoin que d'un nul en Italie dans un mois à Milan, Julie Pierret.
3: Oui, et ça veut dire aussi que la France garde la main dans ce groupe A. À seulement 2 journées de la fin, les hommes de Zinedine Zidane occupent toujours la première place. L'Italie est derrière à 3 points. Les Italiens qui ont battu la Turquie 3 buts à 1 hier soir. Un résultat qui a d'ailleurs empêché la France de valider sa qualification dès cette semaine. Alors tout se jouera donc à Milan le 12 novembre. Une victoire qualifierait évidemment les Bleus, mais un simple match nul suffira également pour assurer leur présence en quart de finale. La Belgique, elle compte désormais 4 points de retard sur la France.
2: Merci Julie. Prochain match donc pour l'équipe de France, ce sera le 12 novembre contre l'Italie. Voilà pour l'actualité. Excellent après-midi à tous.

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0: aujourd'hui, on vous emmène dans les coulisses du 13h. Vous allez nous suivre tout au long d'une matinée pour voir comment ce journal se prépare.
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3: Bonjour à tous et bienvenue dans Le Médiazine, votre magazine média avec au sommaire aujourd'hui le pape François, Star Academy, le grand échiquier et Denis Brognard.
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3: Invité vendredi soir dans C'est à vous sur France 5, Denis Brognard est revenu sur les critiques autour de l'île des Bannis dans la saison All Stars de Koh-Lanta, actuellement diffusée sur TF1. Extrait.
5: Claude Dartois qui a dit sur Instagram un truc que je ne comprendrai jamais dans Koh-Lanta, une émission basée sur l'élimination doit avoir une conséquence. Super, tu es éliminé, c'est terminé. Toute saisie de la dernière chance, de la redemption des bannis. À un moment, ça dévalorise les stratégies, les performances et surtout les éliminations. Je me suis dit quand même. Il est pas très sympa avec l'émission qu'il l'a fait connaître quand même, Claude Dartois.
6: Non mais moi je ne juge pas ce qu'il dit. Chacun est libre de penser ce qu'il veut. Moi j'aime l'île des Bannis parce que je trouve que ça donne effectivement potentiellement une deuxième chance. Être sur l'île des Bannis, demander à Lola ce qu'elle en pense d'avoir passé 3 jours seule dans d'une précarité absolue beaucoup plus difficile parce que elle a pas un Yacine pour faire la cabane. C'est compliqué. Et puis ensuite vous vous retrouvez à 4-5. Donc quand quelqu'un d'autre revient, au contraire, ça remet du piment dans les stratégies. Et puis encore une fois, il faut voir la réaction de ceux qui sont éliminés quand ils comprennent, parce qu'ils ne le savent pas eux non plus, que tac, il y a cette possibilité d'aller sur l'île des Bannis et d'avoir une forme d'introspection parce que vous êtes un peu seul et puis une seconde chance dans la vie. C'est beau d'avoir une seconde chance.
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3: un livre rassemblant des notes personnelles tenues par le pape François pendant plus de 30 ans sortira le 24 novembre prochain dans 94 pays. Malgré les rumeurs, la production le confirme, Céline Dion ne participera pas à la Star Academy. Le grand échiquier rend hommage à Céline Dion avec une soirée exceptionnelle depuis l'Opéra Royal de Versailles et diffusée sur France 2 mardi 20 octobre en prime, soirée animée par Claire Chazal et André Manoukian qui recevront pour l'occasion Véronique Dicker, Grand Corps Malade, Christophe Willem, Camille Lelouch et bien d'autres.
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3: Voilà, le Médiazine, c'est fini pour aujourd'hui. On se retrouve dès demain pour toujours plus d'actualités médias. Bonne fin de journée et à demain.

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1: Bonjour à tous et à toutes, bienvenue dans l'agenda sorti sur Variance FM, clairement histoire pour votre week-end du 9, 10, 11 octobre 2026. On commence à Gerza avec l'incontournable foire aux pensettes qui se déroule du vendredi 9 au dimanche 11 octobre dans le centre-ville. Pendant 3 jours, vous retrouverez produits du terroir, artisanat, commerçants, animations, spectacles et vide-grenier. Le vendredi, à la foire démarre dès 10h avec notamment un spectacle pour enfants à 17h. L'inauguration est prévue à 18h30 et surtout un feu d'artifice sera tiré à 21h30 place Marcel Coulanges au niveau du Galion. Samedi et dimanche, place notamment au vide-grenier dans les rues du centre-ville avec animation musicale et spectacle. Dimanche à 15h, une tribute de téléphone sera proposée gratuitement sur le podium. Toutes les informations et le programme complet sont à retrouver sur ville-gerza.fr. Direction ensuite samedi à 10 octobre pour la fête paysanne à Clermont-Ferrand, pour la fête paysanne de la Confédération Paysanne, un rendez-vous qui commence à 13h30 place de Jaude avec une prise de parole ensuite d'une déambulation musicale jusqu'à la maison du Pelup. À partir de 14h, marché paysan, village associatif et militant, discussion autour de l'agriculture paysanne, jeux et buvettes. Deux temps d'échange sont également prévus à 15h et 16h30, puis à 18h30, place au repas paysan. La soirée se poursuit en musique avec The Kokomo à 20h30, Petit Honneur à 21h30 et Jérôme Dautrac à 23h. L'après-midi en accès libre, tandis que les concerts sont proposés à prix libre à partir de 7€. Plus d'infos sur puits-2-dom.confédérationpaysanne.fr et ça a lieu ce samedi à 10 octobre à Clermont-Ferrand. Si vous êtes plutôt à la recherche de bonnes affaires, direction Serra, l'association des familles organise sa bourse aux vêtements automne-hiver samedi 10 octobre de 9h à 19h à l'espace culture et congrès La Griffe. Vêtements adultes et enfants, chaussures, accessoires et articles de périculture, l'occasion de faire du tri, de chiner et de faire quelques bonnes affaires. L'entrée est libre et les bénéfices seront reversés à une association caritative. Infos sur afserra.com. Dimanche, direction Solsilange pour une soirée théâtre. La troupe du théâtre de la Goutte d'eau présente Les Feux de la Rampe à 15h à la salle des fêtes. Le spectacle propose en 6 tableaux d'environ 15 minutes un voyage à travers l'histoire du théâtre de la préhistoire jusqu'à nos jours, avec le feu comme fil conducteur. Le tout dans un registre comique avec une mise en scène collective. Et bonne nouvelle, la participation est libre. Information sur histoire-tourisme.com. Pour les collectionneurs, rendez-vous dimanche 11 octobre à Beaumont. La 19e bourse multicollection se déroulera de 9h à 18h à la salle de la Ruche. Au programme, timbres, cartes postales, vieux papiers, minéraux, monnaie, jouets anciens, capsules libres et bien d'autres objets de collection. L'entrée est gratuite. Plus d'informations sur apca63.com. Autre idée pour dimanche, la brocante vrille-grenier de Saint-Amand de Talande. Rendez-vous dimanche 11 octobre de 7h à 18h, place du Rif et dans les rues attenantes. Une centaine d'exposants sont annoncés avec buvette et restauration sur place. L'entrée est gratuite pour les visiteurs. Il n'y a pas besoin de réservation pour venir chiner. Les informations sont disponibles sur talande.fr. Et enfin, pour les amateurs de brocante, les puces des Salins sont de retour dimanche matin à Clermont-Ferrand. Rendez-vous sur le parking des Salins, place Gambetta, avec jusqu'à environ 150 exposants particuliers et professionnels. Les puces sont ouvertes dimanche matin de 7h à midi avec un accès libre. Info pratique sur puce63.com. Voilà pour les idées sorties autour de Clermont-Ferrand et dans le Puy-de-Dôme du secteur de Clermont-Ferrand et soir, théâtre, brocante, aux fêtes paysannes. Tout pour vous régaler durant ce week-end. Rendez-vous bien sûr tous les jours à 12h30 et 13h30 pour un point agenda sorti Clermont-Histoire. Passez une excellente journée sur Variance FM.

Bonjour, il est temps de retrouver les offres d'emploi proposées par l'association Passerelle à Thiers. Cette semaine, l'association Passerelle vous propose un poste d'agent ou d'agente de ménage pour les particuliers à Moissa, 2 heures ou 1 heure par semaine en alternance. Également un poste de peintre en bâtiment homme ou femme, travaux de peinture en bâtiment, une expérience dans le domaine est un plus. Personne sérieuse, motivée et soigneuse avec permis B. L'association Passerelle recherche un gardien ou une gardienne d'immeuble pour Thiers, entretien et surveillance d'un immeuble, maintien de la propreté des parties communes. Il faut une personne sérieuse, autonome et mobile. Un poste d'agent ou d'agente d'entretien de locaux pour Thiers également. Expérience dans l'entretien des locaux souhaités. Permis B obligatoire. Et pour terminer, l'association Passerelle recherche un agent ou une agente de ménage pour le zoo, 7 heures par jour, 5 jours par semaine. La personne doit être capable de travailler en station debout sur toute une journée complète. Si une ou plusieurs offres d'emploi vous intéressent, contactez l'association Passerelle au 04 73 80 18 62. Je vous donne rendez-vous la semaine prochaine pour de nouvelles offres d'emploi. Et vous laisse en compagnie des programmes de Variance FM.

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1: Bonjour à tous, c'est Antonin et je vous accompagne sur Variance FM de 14h à 16h. Et si vous connaissez quelqu'un dans votre entourage qui s'appelle Bruno, souhaitez-lui une très bonne fête car aujourd'hui c'est la Saint-Bruno. Passez une très bonne journée, merci d'écouter Variance FM et à tout à l'heure.
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1: Rebonjour sur Variance FM, c'est le moment de souhaiter un joyeux anniversaire à Elisabeth Chou, qui s'est fait connaître avec Karate Kid et Retour vers le futur. Elle décroche ensuite une nomination aux Oscars pour Leaving Las Vegas. Eh bien, merci de m'avoir écouté et on se dit à tout à l'heure sur Variance FM.

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1: Vous êtes toujours sur Variance FM dans le 14h-16h avec Antonin. Merci de nous écouter et on continue juste après avec de la musique. Mais juste avant, j'ai un petit dicton pour vous. À l'impossible, nul n'est tenu. Ce dicton signifie qu'on ne peut pas exiger de quelqu'un qu'il accomplisse quelque chose d'irréalisable. Et voilà, c'était le dicton d'aujourd'hui. Merci de nous écouter et on se dit à tout à l'heure sur Variance FM.
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1: On continue votre 14h-16h sur Variance FM. Merci d'être avec nous. Mais avant d'enchaîner, j'ai une petite anecdote pour vous. Le saviez-vous, les anneaux de Saturne ne sont pas éternels. Dans environ 100 millions d'années, ils pourraient disparaître car la gravité de la planète attire progressivement leurs particules. Et voilà, merci de m'avoir écouté. On se dit à tout à l'heure sur Variance FM et place à la musique.
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1: Bonjour avec vous sur Variance FM, c'est Antonin dans le 14h-16h. J'espère que votre après-midi se passe bien et on continue avec un petit mot de jeunesse.
2: Alors, le mot que je vais vous faire découvrir aujourd'hui, c'est être au mid. Donc, être au mid, ça veut dire être au milieu, parce que mid, ça veut dire middle en anglais, et du coup, c'est être au milieu. Voilà, j'espère que je vous aurai appris quelque chose aujourd'hui, et merci d'écouter Variance FM.

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1: Vous êtes bien sur Variance FM dans le 14h-16h. On garde le rythme et on garde la bonne humeur. Et pour cela, je vais vous faire deviner un petit mot mystère. Alors, le premier indice, c'est « Il a chamboulé notre rythme de vie ». Le deuxième indice, c'est « Le pangolin en a fait les frais ». Et le troisième indice, c'est « Le président des États-Unis actuel voulait le soigner en buvant de l'eau de Javel ». Le mot mystère, c'était la Covid. Voilà, merci de m'avoir écouté. Et on se retrouve demain pour de nouvelles aventures sur Variance FM.

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1: Eh bien, bonjour à toutes et bonjour à tous, bienvenue dans cette Minute Jeu. Aujourd'hui, je vais vous présenter Poustapoule. Poustapoule pour 2 à 4 joueurs, à partir de 5 ans, pour des parties d'environ 15 minutes. Dans Poustapoule, vous allez avoir une boîte poulailler et une piste de course avec une rivière comme arrivée. Le but de Poustapoule est d'amener avant les autres joueurs votre poule à la rivière. Pour ce faire, vous allez prendre un jeton œuf que vous allez pousser en haut du poulailler. Il va ressortir en bas avec un poussin dessus d'une certaine couleur. S'il n'y a pas deux poussins de même couleur dans sa case, tout va bien. Vous pouvez continuer à prendre un jeton œuf que vous allez pousser en haut du poulailler ou vous arrêter et placer tous les jetons poussins derrière votre poule pour la faire avancer. S'il y a deux poussins de même couleur au même endroit, c'est la prise de bec. Prenez uniquement le dernier poussin éclos et posez-le au début du plateau chemin, puis poussez votre poule jusqu'à ce qu'il soit entièrement dans le chemin. Puis c'est au tour d'un autre joueur. Dès qu'une poule franchit la rivière avant les autres, c'est gagné. Voilà, j'espère que cela vous aura donné envie de tester Poustapoule. Si vous cherchez à l'acquérir, vous pouvez le retrouver à la source au jeu, 2 bis rue Maréchal Foch, à Vichy. Merci à vous et à bientôt pour une minute de jeu.

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1: Bonjour et bienvenue dans votre agenda sud-allié. Pour commencer, je vous emmène à la foire de Montluçon qui se tiendra du 3 au 11 octobre au parc des expositions. Cette année, le thème est au cœur des films d'animation et pour cette occasion, le studio d'animation TAT basé à Toulouse sera présent. En effet, ce studio mondialement connu a participé à la création de films comme Astérix et Obélix, Le combat des chefs et bien d'autres encore. Vous pourrez découvrir étape par étape le processus de création des films, l'écriture du scénario, la naissance des personnages et des décors, l'éclairage et la colorisation, les bruitages et le choix des musiques. Alors si cette expérience cinématographique vous tente, rendez-vous du 3 au 11 octobre à la foire de Montluçon. Et nous partons maintenant à Moulins le samedi 10 octobre de 10h à 12h30 et de 14h à 18h à l'espace patrimoine Maison de la Rivière Allier. Qu'est-ce que vous allez y trouver ? Eh bien, vous allez y trouver le village des sciences. Découvrez les stands et activités gratuitement proposées tout au long de la journée. Atelier herbier, atelier découverte de la céramologie, visite guidée de l'exposition Génie du végétal. Partez à la découverte de 5 parcours de vie exceptionnels, tous animés par la même passion, le végétal. Le stand de l'association Allier Sauvage sera également présent. Venez découvrir les richesses et la beauté d'une rivière sauvage et en apprendre davantage sur les milieux naturels de l'Allier. Pour tout renseignement, téléphonez au 04 63 83 34 12. Et maintenant, si vous êtes des fanas de jeux vidéo, vous ne pouvez pas manquer la brocante des Geeks 2026 à Saint-Germain-des-Fossés du samedi 10 et du dimanche 11 de 9h à 18h, place de la Libération à l'espace culturel Fernand Reynaud. Jeux et consoles vous y attendent, mais aussi de nombreux dérivés. L'entrée est gratuite et si vous souhaitez avoir des renseignements, téléphonez au 04 70 59 60 45. Si vous souhaitez célébrer la femme, c'est à Vichy qu'il faut se trouver le samedi 10 octobre et le dimanche 11. Le soroptimiste international Vichy, par le biais de son salon Talents de Femmes, met en avant 30 artistes, artisanes et entrepreneurs. Ça se passe au grand établissement thermal de Vichy. C'est le 7e salon de la créativité féminine. L'entrée est gratuite. Et sur place, il y aura la marraine de cet événement, Isabelle Barry, écrivaine. Et pour terminer cet agenda, voici les rendez-vous que vous donnent Lionel et son karaoke quiz. Le vendredi 9, c'est un karaoké dansant au Mafranise à Saint-Pourçain, 8 rue Pasteur. Quant au samedi 10, c'est un karaoké aux Potes de l'Allier à Moulins. Et bien voilà, cet agenda sud-allier est maintenant terminé. Je vous laisse en compagnie des programmes de Variance FM.

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1: Bonsoir à tous, à la une de l'actualité, la mobilisation lycéenne prend de l'ampleur en France. L'Union étudiante revendique 450 000 manifestants, dont 100 000 uniquement à Paris. Le gouvernement annonce aussi la suspension des cours en fin de semaine dans les lycées pour permettre des temps d'échange avec les élèves. Et sachez que l'Union étudiante et l'USL appellent les lycéens et les étudiants à se mobiliser de nouveau le 8 octobre. Jordan Bardella conteste à nouveau les messages antisémites que Mediapart lui attribue. Le président du RN rejette les accusations, les preuves et les sources du média et donne rendez-vous devant les tribunaux. Il a déjà porté plainte pour diffamation et envisage de nouvelles suites judiciaires. Les Bouches-du-Rhône et le Var basculent en vigilance orange pour la pluie, les inondations et les orages demain. Ils rejoignent le Gard et l'Hérault déjà concernés ce mardi. Météo France prévoit une dégradation pluvio-orageuse marquée dans le sud-est avec une perturbation attendue dès cette nuit. La condamnation de Pierre Ménès pour agression sexuelle est désormais définitive. L'ancien chroniqueur de Canal+ avait été condamné en 2023 à 2 mois de prison avec sursis, avec 1 an d'inéligibilité. Son appel a été jugé irrecevable car déposé trop tard. Certaines protections menstruelles réutilisables sont remboursées par l'assurance maladie pour les moins de 26 ans depuis le 1er octobre. Elles peuvent bénéficier d'une prise en charge d'au moins 60% et jusqu'à 100% avec la complémentaire santé solidaire. Problème, des pharmacies n'ont pas encore reçu les produits.
2: Bah, c'est super, hein, c'est une super idée. Ça, j'aurais préféré que ça soit étendu pour toutes les femmes, hein, et pas uniquement celles qui ont moins de 26 ans, parce que ça reste un problème à vie, hein, presque. C'est déjà ça, c'est une première étape. Donc, et puis maintenant, les commandes sont passées. On attend que ça arrive au cours de la semaine pour commencer à les délivrer.
3: Ils en ont fait toute une campagne en disant que c'était pris en charge à partir du 1er octobre. C'est dommage qu'on, encore une fois, on soit pas prêt pour répondre à la demande. Ça ne saurait tarder. Je sais pas, j'ai pas de date de livraison prévue.
1: Propos recueillis par Mylène Desbacs. Et pour les avoir, aucune ordonnance n'est nécessaire. Il faut juste la carte vitale. En tennis, un 102e titre pour Novak Djokovic. Le Serbe s'est imposé à Pékin après l'abandon d'Alex de Minaur en début de deuxième manche, blessé à la cuisse gauche. Djokovic signe un 7e titre dans la capitale chinoise où il n'a encore jamais perdu. Et puis les Eurocéennes de Belfort vont jouer les prolongations en 2027. Pour la première fois en 37 éditions, le festival durera 4 jours du 2 au 5 juillet. Et c'est le groupe Muse qui clôturera cette édition. La billetterie ouvrira le vendredi 9 octobre à 13h. Voilà pour l'actualité. Bonne fin de journée à tous.

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1: Eh bien, bonjour à toutes et bonjour à tous, bienvenue dans cette Minute Jeu. Aujourd'hui, je vais vous présenter Poustapoule. Poustapoule pour 2 à 4 joueurs, à partir de 5 ans, pour des parties d'environ 15 minutes. Dans Poustapoule, vous allez avoir une boîte poulailler et une piste de course avec une rivière comme arrivée. Le but de Poustapoule est d'amener avant les autres joueurs votre poule à la rivière. Pour ce faire, vous allez prendre un jeton œuf que vous allez pousser en haut du poulailler. Il va ressortir en bas avec un poussin dessus d'une certaine couleur. S'il n'y a pas deux poussins de même couleur dans sa case, tout va bien. Vous pouvez continuer à prendre un jeton œuf que vous allez pousser en haut du poulailler ou vous arrêter et placer tous les jetons poussins derrière votre poule pour la faire avancer. S'il y a deux poussins de même couleur au même endroit, c'est la prise de bec. Prenez uniquement le dernier poussin éclos et posez-le au début du plateau chemin, puis poussez votre poule jusqu'à ce qu'il soit entièrement dans le chemin. Puis c'est au tour d'un autre joueur. Dès qu'une poule franchit la rivière avant les autres, c'est gagné. Voilà, j'espère que cela vous aura donné envie de tester Poustapoule. Si vous cherchez à l'acquérir, vous pouvez le retrouver à la source au jeu, 2 bis rue Maréchal Foch, à Vichy. Merci à vous et à bientôt pour une minute de jeu.

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1: Bonjour et bienvenue dans votre agenda sud-allié. Pour commencer, je vous emmène à la foire de Montluçon qui se tiendra du 3 au 11 octobre au parc des expositions. Cette année, le thème est au cœur des films d'animation et pour cette occasion, le studio d'animation TAT basé à Toulouse sera présent. En effet, ce studio mondialement connu a participé à la création de films comme Astérix et Obélix, Le combat des chefs, et bien d'autres encore. Vous pourrez découvrir étape par étape le processus de création des films, l'écriture du scénario, la naissance des personnages et des décors, l'éclairage et la colorisation, les bruitages et le choix des musiques. Alors si cette expérience cinématographique vous tente, rendez-vous du 3 au 11 octobre à la foire de Montluçon. Et nous partons maintenant à Moulins le samedi 10 octobre de 10h à 12h30 et de 14h à 18h à l'espace patrimoine Maison de la Rivière Allier. Qu'est-ce que vous allez y trouver ? Eh bien, vous allez y trouver le village des sciences. Découvrez les stands et activités gratuitement proposées tout au long de la journée. Atelier herbier, atelier découverte de la céramologie, visite guidée de l'exposition Génie du végétal. Partez à la découverte de 5 parcours de vie exceptionnels, tous animés par la même passion, le végétal. Le stand de l'association Alliés Sauvages sera également présent. Venez découvrir les richesses et la beauté d'une rivière sauvage et en apprendre davantage sur les milieux naturels de l'Allier. Pour tout renseignement, téléphonez au 04 63 83 34 12. Et maintenant, si vous êtes des fanas de jeux vidéo, vous ne pouvez pas manquer la brocante des Geeks 2026 à Saint-Germain-des-Fossés du samedi 10 et du dimanche 11 de 9h à 18h, place de la Libération à l'espace culturel Fernand Reynaud. Jeux et consoles vous y attendent, mais aussi de nombreux dérivés. L'entrée est gratuite et si vous souhaitez avoir des renseignements, téléphonez au 04 70 59 60 45. Si vous souhaitez célébrer la femme, c'est à Vichy qu'il faut se trouver le samedi 10 octobre et le dimanche 11. Le soroptimiste international Vichy, par le biais de son salon Talents de Femmes, met en avant 30 artistes, artisanes et entrepreneurs. Ça se passe au grand établissement thermal de Vichy. C'est le 7e salon de la créativité féminine. L'entrée est gratuite et sur place, il y aura la marraine de cet événement, Isabelle Barry, écrivaine. Et pour terminer cet agenda, voici les rendez-vous que vous donnent Lionel et son karaoke quiz. Le vendredi 9, c'est un karaoké dansant au Mafranise à Saint-Pourçain, 8 rue Pasteur. Quant au samedi 10, c'est un karaoké au Pote de l'Allier à Moulins. Et bien voilà, cet agenda sud-allier est maintenant terminé. Je vous laisse en compagnie des programmes de Variance FM.

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2: Bonsoir à tous, à la une de l'actualité, la mobilisation lycéenne prend de l'ampleur en France. L'Union étudiante revendique 450 000 manifestants, dont 100 000 uniquement à Paris. Le gouvernement annonce aussi la suspension des cours en fin de semaine dans les lycées pour permettre des temps d'échange avec les élèves. Et sachez que l'Union étudiante et l'USL appellent les lycéens et les étudiants à se mobiliser de nouveau le 8 octobre. Jordan Bardella conteste à nouveau les messages antisémites que Mediapart lui attribue. Le président du RN rejette les accusations, les preuves et les sources du média et donne rendez-vous devant les tribunaux. Il a déjà porté plainte pour diffamation et envisage de nouvelles suites judiciaires. Les Bouches-du-Rhône et le Var basculent en vigilance orange pour la pluie, les inondations et les orages demain. Ils rejoignent le Gard et l'Hérault déjà concernés ce mardi. Météo France prévoit une dégradation pluvio-orageuse marquée dans le sud-est avec une perturbation attendue dès cette nuit. La condamnation de Pierre Ménès pour agression sexuelle est désormais définitive. L'ancien chroniqueur de Canal+ avait été condamné en 2023 à 2 mois de prison avec sursis, avec 1 an d'inéligibilité. Son appel a été jugé irrecevable car déposé trop tard. Certaines protections menstruelles réutilisables sont remboursées par l'assurance maladie pour les moins de 26 ans depuis le 1er octobre. Elles peuvent bénéficier d'une prise en charge d'au moins 60% et jusqu'à 100% avec la complémentaire santé solidaire. Problème, des pharmacies n'ont pas encore reçu les produits.
3: C'est super, hein, c'est une super idée. Ça, j'aurais préféré que ça soit étendu pour toutes les femmes, hein, et pas uniquement celles qui ont moins de 26 ans, parce que ça reste un problème à vie, hein, presque. C'est déjà ça, c'est une première étape. Et puis maintenant, les commandes sont passées. On attend que ça arrive au cours de la semaine pour commencer à les délivrer.
4: Ils en ont fait toute une campagne en disant que c'était pris en charge à partir du 1er octobre. C'est dommage qu'on, encore une fois, on soit pas prêt pour répondre à la demande. Ça ne saurait tarder. Je sais pas, j'ai pas de date de livraison prévue.
2: Propos recueillis par Mylène Desbacs. Et pour les avoir, aucune ordonnance n'est nécessaire. Il faut juste la carte vitale. En tennis, un 102e titre pour Novak Djokovic. Le Serbe s'est imposé à Pékin après l'abandon d'Alex de Minaur en début de deuxième manche, blessé à la cuisse gauche. Djokovic signe un 7e titre dans la capitale chinoise où il n'a encore jamais perdu. Et puis les Eurocéennes de Belfort vont jouer les prolongations en 2027. Pour la première fois en 37 éditions, le festival durera 4 jours du 2 au 5 juillet. Et c'est le groupe Muse qui clôturera cette édition. La billetterie ouvrira le vendredi 9 octobre à 13h. Voilà pour l'actualité. Bonne fin de journée à tous.

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1: Eh bien, bonjour à toutes et bonjour à tous, bienvenue dans cette Minute Jeu. Aujourd'hui, je vais vous présenter Poustapoule. Poustapoule pour 2 à 4 joueurs, à partir de 5 ans, pour des parties d'environ 15 minutes. Dans Poustapoule, vous allez avoir une boîte poulailler et une piste de course avec une rivière comme arrivée. Le but de Poustapoule est d'amener avant les autres joueurs votre poule à la rivière. Pour ce faire, vous allez prendre un jeton œuf que vous allez pousser en haut du poulailler. Il va ressortir en bas avec un poussin dessus d'une certaine couleur. S'il n'y a pas deux poussins de même couleur dans sa case, tout va bien. Vous pouvez continuer à prendre un jeton œuf que vous allez pousser en haut du poulailler ou vous arrêter et placer tous les jetons poussins derrière votre poule pour la faire avancer. S'il y a deux poussins de même couleur au même endroit, c'est la prise de bec. Prenez uniquement le dernier poussin éclos et posez-le au début du plateau chemin, puis poussez votre poule jusqu'à ce qu'il soit entièrement dans le chemin. Puis c'est au tour d'un autre joueur. Dès qu'une poule franchit la rivière avant les autres, c'est gagné. Voilà, j'espère que cela vous aura donné envie de tester Poustapoule. Si vous cherchez à l'acquérir, vous pouvez le retrouver à la source au jeu. 2 bis rue Maréchal Foch à Vichy. Merci à vous et à bientôt pour une minute de jeu.

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1: Bonjour et bienvenue dans votre agenda sud-allié. Pour commencer, je vous emmène à la foire de Montluçon qui se tiendra du 3 au 11 octobre au parc des expositions. Cette année, le thème est au cœur des films d'animation et pour cette occasion, le studio d'animation TAT basé à Toulouse sera présent. En effet, ce studio mondialement connu a participé à la création de films comme Astérix et Obélix, Le combat des chefs et bien d'autres encore. Vous pourrez découvrir étape par étape le processus de création des films, l'écriture du scénario, la naissance des personnages et des décors, l'éclairage et la colorisation, les bruitages et le choix des musiques. Alors si cette expérience cinématographique vous tente, rendez-vous du 3 au 11 octobre à la foire de Montluçon. Et nous partons maintenant à Moulins le samedi 10 octobre de 10h à 12h30 et de 14h à 18h à l'espace patrimoine Maison de la Rivière Allier. Qu'est-ce que vous allez y trouver? Eh bien, vous allez y trouver le village des sciences. Découvrez les stands et activités gratuitement proposées tout au long de la journée. Atelier herbier, atelier découverte de la céramologie, visite guidée de l'exposition Génie du végétal. Partez à la découverte de 5 parcours de vie exceptionnels, tous animés par la même passion, le végétal. Le stand de l'association Allier Sauvage sera également présent. Venez découvrir les richesses et la beauté d'une rivière sauvage et en apprendre davantage sur les milieux naturels de l'Allier. Pour tout renseignement, téléphonez au 04 63 83 34 12. Et maintenant, si vous êtes des fanas de jeux vidéo, vous ne pouvez pas manquer la brocante des Geeks 2026 à Saint-Germain-des-Fossés du samedi 10 et du dimanche 11 de 9h à 18h, place de la Libération à l'espace culturel Fernand Reynaud. Jeux et consoles vous y attendent, mais aussi de nombreux dérivés. L'entrée est gratuite et si vous souhaitez avoir des renseignements, téléphonez au 04 70 59 60 45. Si vous souhaitez célébrer la femme, c'est à Vichy qu'il faut se trouver le samedi 10 octobre et le dimanche 11. Le soroptimiste international Vichy, par le biais de son salon Talents de femmes, met en avant 30 artistes, artisanes et entrepreneurs. Ça se passe au grand établissement thermal de Vichy. C'est le 7e salon de la créativité féminine. L'entrée est gratuite. Et sur place, il y aura la marraine de cet événement, Isabelle Barry, écrivaine. Et pour terminer cet agenda, voici les rendez-vous que vous donnent Lionel et son karaoke quiz. Le vendredi 9, c'est un karaoké dansant au Mafranise à Saint-Pourçain, 8 rue Pasteur. Quant au samedi 10, c'est un karaoké aux Potes de l'Allier à Moulins. Et bien voilà, cet agenda sud-allier est maintenant terminé. Je vous laisse en compagnie des programmes de Variance FM.

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0: Il est 19h.
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2: Bonsoir à tous. À la une de l'actualité, la mobilisation lycéenne prend de l'ampleur en France. L'Union étudiante revendique 450 000 manifestants, dont 100 000 uniquement à Paris. Le gouvernement annonce aussi la suspension des cours en fin de semaine dans les lycées pour permettre des temps d'échange avec les élèves. Et sachez que l'Union étudiante et l'USL appellent les lycéens et les étudiants à se mobiliser de nouveau le 8 octobre. Jordan Bardella conteste à nouveau les messages antisémites que Mediapart lui attribue. Le président du RN rejette les accusations, les preuves et les sources du média et donne rendez-vous devant les tribunaux. Il a déjà porté plainte pour diffamation et envisage de nouvelles suites judiciaires. Les Bouches-du-Rhône et le Var basculent en vigilance orange pour la pluie, les inondations et les orages demain. Ils rejoignent le Gard et l'Hérault déjà concernés ce mardi. Météo France prévoit une dégradation pluvio-orageuse marquée dans le sud-est avec une perturbation attendue dès cette nuit. La condamnation de Pierre Ménès pour agression sexuelle est désormais définitive. L'ancien chroniqueur de Canal+ avait été condamné en 2023 à 2 mois de prison avec sursis, avec 1 an d'inéligibilité. Son appel a été jugé irrecevable car déposé trop tard. Certaines protections menstruelles réutilisables sont remboursées par l'assurance maladie pour les moins de 26 ans depuis le 1er octobre. Elles peuvent bénéficier d'une prise en charge d'au moins 60% et jusqu'à 100% avec la complémentaire santé solidaire. Problème, des pharmacies n'ont pas encore reçu les produits.
3: C'est super, hein, c'est une super idée. Ça, j'aurais préféré que ça soit étendu pour toutes les femmes, hein, et pas uniquement celles qui ont moins de 26 ans, parce que ça reste un problème à vie, hein, presque. C'est déjà ça, c'est une première étape. Et puis maintenant, les commandes sont passées. On attend que ça arrive au cours de la semaine pour commencer à les délivrer.
4: Ils en ont fait toute une campagne en disant que c'était pris en charge à partir du 1er octobre. C'est dommage qu'on, encore une fois, on soit pas prêt pour répondre à la demande. Ça ne saurait tarder. Je sais pas, j'ai pas de date de livraison prévue.
2: Propos recueillis par Mylène Desbac. Et pour les avoir, aucune ordonnance n'est nécessaire. Il faut juste la carte vitale. En tennis, un 102e titre pour Novak Djokovic. Le Serbe s'est imposé à Pékin après l'abandon d'Alex de Minaur en début de deuxième manche, blessé à la cuisse gauche. Djokovic signe un 7e titre dans la capitale chinoise où il n'a encore jamais perdu. Et puis les Eurocéennes de Belfort vont jouer les prolongations en 2027. Pour la première fois en 37 éditions, le festival durera 4 jours du 2 au 5 juillet. Et c'est le groupe Muse qui clôturera cette édition. La billetterie ouvrira le vendredi 9 octobre à 13h. Voilà pour l'actualité. Bonne fin de journée à tous.
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5: Bonjour à toutes et à tous et bienvenue dans votre émission littéraire. Livrez-vous, votre rendez-vous consacré aux mots, aux histoires, aux auteurs qui vont vous faire vibrer l'imagination. Alors on se retrouve tous les 15 jours afin d'explorer ensemble l'univers de notre invité au fil de l'émission avec également les coups de cœur à lire et à offrir. Eh bien aujourd'hui, je reçois Anaïs Renard qui est professeure de lettres sur Clermont-Ferrand. Voilà, c'est une autrice qui a fait ses premiers pas, on va le découvrir avec des nouvelles. Voilà, elle a remporté de nombreux prix, remporté son premier concours en 2008 et puis surtout, on va parler de ce triptyque donc qui a été publié en 2025 et je vous laisse le découvrir, ça s'appelle Rêve écarlate. Eh bien, bonjour Anaïs.
6: Bonjour.
5: Ravie de vous recevoir dans Livrez-vous. Alors, on va découvrir un petit peu votre univers et puis on va parler bien sûr de votre écriture et des projets, voilà, tout ce que vous pouvez nous dire bien sûr pour vous découvrir justement. Alors, pour ceux qui vous connaissent et ceux qui ne vous connaissent pas, est-ce que vous pourriez vous présenter en quelques lettres ?
6: Pas de souci, bien sûr. Alors, à l'origine, il faut savoir que j'étais normande et qu'en fait, je suis arrivée en Auvergne depuis à peu près une douzaine d'années. Donc, les terres auvergnates m'ont heureusement bien accueillie. Et en fait, avant, j'ai commencé l'écriture vraiment quand j'étais étudiante et j'ai fait mon premier concours de nouvelles du CROUS, donc c'est-à-dire purement étudiant. Et je l'ai remporté, en fait, dès le premier. Donc, c'est vrai que ça a été très, très encourageant. Ce qu'il faut savoir, c'est que, justement, cette nouvelle que j'avais faite à l'époque, qui s'intitulait « Serenada schizophrana », avait été remarquée parce que elle traitait d'un sujet un peu tabou par rapport aux agressions et à ce que subissent la jeunesse et les jeunes femmes.
4: Oui.
6: Qui parfois se retrouvent à subir d'autres micro-agressions. Et c'est vrai que j'ai gardé le souvenir des gens qui avaient été particulièrement marqués par cela. Et en fait, j'ai décidé, plus tard, de développer ces thèmes-là. Donc, je les ai développés autour de trois récits qui sont présents dans ce recueil, justement, Rêves écarlates. Et pour la petite histoire, ma première nouvelle qui a donc remporté ce premier prix a été développée et est devenue le troisième récit de ce triptyque.
4: Bon, alors si on veut vous découvrir, là c'était sous le nom de Fanny Renard.
6: Oui.
4: Voilà, hein, pour qu'on puisse, que les auditeurs soient pas perdus. Donc au départ c'était Fanny Renard. On viendra après pourquoi vous avez choisi de changer de prénom, hein, parce que c'est toujours vous, bien sûr. Alors les ateliers d'écriture. Alors vous êtes professeur de lettres, donc oui. Bien sûr ça vous parle.

0: un exutoire pour dire les choses qu'on avait du mal justement à parfois exprimer.
1: Bon, vous, les mots, c'est quelque chose que vous aimez?
0: Oh, j'adore infiniment les mots. J'ai été d'abord, j'ai suivi une formation de lettres classiques avant de passer du côté lettres modernes de la force. Et en fait, je le faisais parce que j'aimais l'histoire des mots. Savoir qu'un mot évolue, qu'un mot change, ce qu'il transporte, en fait, toute la charge qu'il y a en lui et toutes les significations qu'il y a au fur et à mesure des siècles. C'est vrai que c'est quelque chose qui m'a toujours fascinée.
1: Bon, alors est-ce que vous avez des petits rituels d'écriture?
0: Alors oui, en fait, j'ai déjà plusieurs carnets qui sont très importants. Parce que j'ai toujours aimé l'objet livre, en fait. Et c'est vrai que quand j'ai commencé à vouloir écrire, en fait, je ne savais même pas encore lire. C'était à l'âge de 5 ans, à peu près. Et par contre, l'objet livre me fascinait absolument. Et je faisais semblant d'écrire. Je noircissais des cahiers et des cahiers à faire semblant d'écrire. Parce que j'aimais ça absolument. Et donc, je l'ai gardé. J'ai toujours un carnet sur moi qui traîne.
1: Vous avez gardé ces petits carnets?
0: Ah, ceux de mon enfance, oui. Je pense qu'ils doivent traîner quelque part dans la chambre de ma maman, oui.
1: Bon, ah oui, parce que ça, c'est des souvenirs, en fait, à transmettre aussi.
0: Mais oui, et c'est vrai que pour le coup, elle doit me haïr, parce que j'en ai dépensé beaucoup pour rien.
1: Bon, ah ben enfin, non, pour rien. Pour rien, non, pas pour rien. Voilà,
0: oui, voilà.
1: Il y a toujours des petits rituels. Souvent, quand je reçois des invités, ils me disent, ben, moi, oui, moi aussi. Alors, les carnets, il y en a beaucoup. Des carnets ou des petits mots où j'écris sur n'importe quoi, où j'écris le matin, j'écris la nuit, j'écris au calme, j'écris parce que j'ai envie d'être dans le mouvement de la ville. Voilà, il y a différentes manières d'écrire, en fait.
0: Oui, et effectivement, je pense que ce qui revient pas mal, c'est le fait d'avoir un carnet toujours sur soi.
1: Oui.
0: Pour le cas où on se réveille au milieu de la nuit avec une idée formidable, eh bien, on est bien content de les avoir, ces carnets, à ce moment-là.
1: Eh oui, je me doute bien. Alors, voilà. On va parler aussi, eh bien, de votre ouvrage. Alors, moi, j'ai dit triptyque parce que pour moi, ce sont trois nouvelles, en fait, hein, on va dire, oui. Plutôt. Trois histoires, mais avec un fil conducteur, on y reviendra. Donc, ça, c'est Rêve écarlate aux éditions C3, qui est paru en 2025. Alors, c'est un gros pavé, quand même. Hein, voilà, avec trois nouvelles sur trois adolescentes plutôt, donc avec une manque de confiance. Je vous laisse en parler un petit peu plus.
0: Alors en fait, Rêves écarlates, c'est effectivement un triptyque dans le sens où il y a un fil conducteur entre les trois. D'abord au niveau thématique, le mal-être adolescent, la santé mentale des jeunes de manière plus globale, et aussi un personnage secondaire qui apparaît dans les trois récits, donc pour bien marquer qu'il y a une sorte de continuité. Et donc ces trois nouvelles, qui sont quand même des longues nouvelles, donc on oui. appelle ce format novella, en fait.
1: C'est ça.
0: C'est un format qui n'est pas très connu, mais en fait des novellas, on en a lu sans trop le savoir. C'est-à-dire que par exemple L'étranger de Camus, c'est une novella.
1: C'est ça.
0: Le Petit Prince, c'est un format novella. Enfin voilà, j'ai Carmen aussi par exemple qui me vient en tête, de Prosper et Mérimée, c'est une novella aussi. Et voilà, en fait assez long pour apporter tout ce qu'il faut, pour bien décrire tout ce qu'il faut. Assez court pour être dans l'écriture de l'urgence, parce que on parle de récits d'urgence, en fait. Il se passe quelque chose et on n'est pas dans le contemplatif. Et en fait, donc, les premiers récits commencent au collège avec les thèmes de harcèlement scolaire,
1: oui.
0: de la recherche, de la quête de l'identité amoureuse aussi. Les questions que l'on peut se poser à des âges un peu...
1: C'est l'âge où charnière. On va pouvoir se construire son identité. C'est toujours difficile.
0: Oui, voilà, c'est ça. Et donc, c'est d'autant plus difficile quand, en plus, derrière, on se fait harceler parce que notre construction ne correspond pas à l'image que s'en font les autres.
1: Alors, il y a plusieurs personnages. Moi, j'avais relevé Elisabeth.
0: Oui, c'est dans le deuxième, effectivement.
1: Exactement.
0: Elisabeth.
1: C'est Elisabeth dans le deuxième. Donc là, Elisabeth, elle, eh ben, alors elle est mal, je suppose, elle est mal dans sa peau parce qu'elle a des rondeurs.
0: Oui.
1: Voilà. Et elle veut devenir danseuse étoile. Alors, ce qui est un petit peu difficile dans ce monde actuel,

0: Elle où la sculpture du corps est quand même importante, surtout dans ce type de métier et de rêve.
1: Oui, effectivement. C'est vrai que, en fait, Elisabeth est une jeune fille, jeune lycéenne de 16 ans qui aurait pu être heureuse comme elle était et avec ce qu'elle faisait parce qu'elle danse, elle y arrive très bien. Et en fait, le problème, c'est qu'elle, justement, elle rêve de devenir danseuse étoile, elle rêve du Conservatoire de Paris, elle rêve de grandes choses. Et elle rêve d'un monde, en fait, qui ne veut pas de personnes comme elle.
0: Et oui, voilà. Et oui, parce que ce monde, c'est la spirale un petit peu des restrictions. Restrictions de manger, restrictions de dormir, travailler. Quitte à se mettre en danger aussi.
1: Voilà. Effectivement, en fait, elle va se rendre compte que si elle veut parvenir jusqu'à ses rêves, il faut qu'elle fasse des sacrifices. Et elle va les faire. Et le problème, c'est qu'elle est dans un monde où tout le monde va l'encourager, en fait. Personne ne va se poser la question de pourquoi elle se met tout à coup à perdre du poids. Parce qu'on est dans une société où perdre du poids, c'est forcément positif, où on ne se pose pas la question de la maladie, du mal-être, des troubles du comportement alimentaire, ce genre de choses. Et en fait, sans le vouloir, tout le monde va l'encourager à aller droit vers le danger, en fait.
0: Et oui, voilà. Voilà, c'est le rêve, mais il y a aussi cette mise en danger qui est importante et que vous décrivez notamment dans cette partie. Alors, la première partie, c'est aussi d'actualité. Alors, c'est vraiment ce qu'on ressent et que vous devez aussi ressentir puisque vous êtes professeur. Hein, donc, vous devez aussi avoir ces témoignages. C'est cette androgénéité, on va dire, d'un personnage, voilà. Qui attire bien sûr l'hostilité bien sûr de ses camarades de classe.
1: Exactement. En fait, c'est vrai qu'au collège, c'est une période qui est très cruelle dans l'adolescence. Moi, je le vois tous les jours, vraiment. Et si on n'est pas exactement conforme aux autres, forcément, on est très très facilement rejeté, mais rejeté de manière très dure, très cruelle. Et donc il y a ce refus de l'ambiguïté, cette refus du look androgyne qui n'est pas à la mode, qui n'est pas ce à quoi les autres s'attendent, qui perturbe et qui donc va susciter un rejet profond.
0: Bon, et dans la troisième partie, donc cette troisième partie, comment on peut la décrire ?
1: En fait, c'est l'histoire non pas d'une agression, puisque c'est une agression qui arrive dès le début. Une étudiante se fait agresser. Mais c'est l'histoire de toutes les agressions qu'il y a après la première.
0: Mais oui.
1: On s'imagine souvent qu'une agression, c'est un inconnu qui arrive et qui vient faire flancher notre vie. Alors c'est ça. Et bien sûr, là c'est ce qui arrive. Elle subit une expérience traumatisante, mais ensuite, cette étudiante va subir tout plein de micro-agressions qui vont agrandir davantage son mal-être initial. Donc c'est ceux qui ne la croient pas, ceux qui minimisent, ceux qui trouvent des circonstances. Ceux qui presque iraient jusqu'à la culpabiliser, quelque part, c'est un peu sa faute.
0: C'est le refus un petit peu le droit d'être victime, en fait.
1: C'est ça, exactement. Et c'est oui, le refus de cela. Et à partir de là, comment fait-on quand on nous refuse même cela? Ce n'est pas grand-chose. Alors, en plus, le statut de victime est déjà dur à porter. Mais quand en plus on nous le refuse, c'est encore plus traumatisant, quelque part. Et donc, quelle solution?
0: Oui. Quel comment trouver les moyens? Il faut faire pallier à cette douleur, détourner cette douleur et ne plus être une victime et avoir le droit de s'exprimer aussi.
1: Oui, voilà. En fait, c'est ça. C'est que elle se retrouve tout à coup un peu passive par rapport à tout ce qui lui est arrivé, par rapport à tout ce qu'elle a subi, et par rapport à tout ce que disent les autres. Et forcément, les exutoires ne sont pas toujours les bons. Et c'est une manière de dire que quand on est blessé, quand on est blessé plusieurs fois, si on ne nous écoute pas, on ne peut pas être la victime parfaite. Et fatalement, c'est encore plus dangereux de nous laisser seuls avec notre mal. Et c'est le meilleur moyen qu'on finisse par se faire mal soi-même, et
0: oui,
1: persuadé que c'est ce qu'on mérite.
0: Il peut y avoir des fins tragiques, effectivement. Alors, comment est née chaque histoire? Est-ce qu'il y avait un point de départ au... Alors, des points de départ communs, on le sait, puisque c'est la victimisation, le harcèlement, le mal-être, voilà. Mais comment est née? Comment vous avez fait pour prendre ce fil conducteur?
1: Alors, déjà, c'est vrai que mon métier m'a aidée, puisque en tant que professeur, oui, je vois tous les jours la jeunesse souffrir, essayer de s'exprimer, essayer de s'en sortir, essayer de grandir malgré un monde qui est parfois hostile à son égard. On est en plein dedans, d'ailleurs.
0: Alors, j'allais vous le dire, on est en plein dedans, effectivement. Voilà.
1: Et en fait, ce sont des témoignages, en quelque sorte. Des témoignages de jeunesse qui ne sont pas 100% inventés. Hein. À chaque fois, effectivement, il y a des gens que j'ai connus qui étaient comme ça, de plus ou moins loin, et qui ont subi le regard des autres par rapport au fait d'être différent, qui ont subi le fait de se sentir trop ou pas assez, et donc essayer d'entrer dans le moule. Et en fait, moi, mon but, c'est de faire parler les outsiders, les marginaux, ceux qui ne sont pas comme les autres. Et donc, j'en ai choisi trois qui m'avaient particulièrement marqué, parce que c'était sur des thèmes dont on ne parlait pas assez, selon moi, dans l'écriture, dans la littérature.
0: Oui.
1: Des personnages qu'on ne voit pas assez, des personnages qu'on représente peu, pas très bien, pas toujours de manière respectueuse. Et je voulais leur apporter justement une part de respect, de nuance, de sensibilité, pour leur dire que ces jeunes ne sont pas seuls, et pour dire aux autres, s'il vous plaît, croyez-les, soutenez-les.
0: Bon, c'est un beau message. Alors, donc le titre, c'est « Rêve écarlate ». Vous avez choisi alors ce rouge, hein, c'est la
1: oui.
0: couleur écarlate. Est-ce qu'il y a une signification? Il y a un lien? Vous venez d'en parler. Ça vous est venu comme ça tout de suite, le titre?
1: Oui. Oui, alors ça m'est venu assez rapidement, faut bien l'avouer. Et c'est parce que, en fait, j'ai l'intention d'écrire à chaque fois sur des couleurs, sur des thématiques de couleurs.
0: D'accord.
1: Donc, voilà. Donc, pour moi, le rouge, c'est la couleur la plus intense. Et c'est la couleur de l'adolescence. C'est-à-dire que l'adolescence, c'est la période la plus intense de notre vie. Mmh. C'est la période où on ressent tout presque trop fort. Et le rouge, c'est à la fois une couleur que certains vont trouver criarde, d'autres vont trouver au contraire passionnée, positive, négative, selon le regard des uns et des autres. Et c'est exactement, pour moi, le reflet de la couleur de l'adolescence.
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1: Aujourd'hui, alors vous êtes enseignante, on le rappelle, quel regard vous portez aujourd'hui sur les adolescents ?
2: Alors c'est un regard que j'essaye autant que possible d'avoir bienveillant, bien évidemment,
1: oui.
2: Parce qu'ils ont besoin absolument de douceur. Enfin, c'est terrible à quel point ils sont maltraités partout en fait, par leur entourage, par leurs camarades, par les adultes, par la société qui va toujours les dénigrer, va toujours les rabaisser en fait. On entend souvent les oui mais les ados de toute façon ils lisent pas. Alors moi je peux vous assurer qu'ils lisent. Hein. J'ai même une adolescente pour vous dire qui s'est fait punir par un collègue parce qu'elle lisait pendant le cours.
1: Elle lisait trop.
2: Et que, elle lisait un roman qui était même pas au programme de français, hein, donc c'était même pas pour s'avancer pour les cours. Elle lisait juste son petit roman à elle dans son coin parce que voilà, elle avait fini son travail et elle s'est fait punir pour ça. Donc non, ils lisent, hein, ça, il y a pas de souci. Le problème, c'est que on aura toujours un jugement de valeur sur oui, mais ils lisent quoi ? Oui, mais ça, c'est
1: alors,
2: assez bien.
1: C'était une bonne transition parce que, effectivement, oui, ils lisent quoi ? Est-ce que c'est plutôt. Alors, bien sûr, ils lisent de la littérature classique parce qu'ils sont peut-être un peu obligés au programme.
2: Oui,
1: on est d'accord. Voilà, mais c'est quoi ? C'est de la BD ? C'est de la romance ? C'est de la new romance ? Ou c'est quelque chose de plus dark ?
2: Alors en ce moment, c'est vrai que ce qui est à la mode, oui, c'est la romance, et notamment la dark romance, effectivement. J'ai même une élève de 6e qui a réussi à lire, alors moi j'ai fait la remarque, j'ai fait attention, je sais ce que c'est, normalement ce n'est pas de ton âge. Et elle m'a dit, oui mais ma maman elle m'a autorisé. Oui, mais sa maman ne savait pas ce qu'était la dark romance, elle l'a vu avec un roman, elle s'est dit que c'était bien, parce que les romans c'est toujours bien.
1: Et oui, voilà. Alors après, bon, on va se dire, bon, ils lisent quand même. Donc c'est toujours important et c'est toujours bénéfique. Mais c'est peut-être aussi un regard, ou c'est peut-être aussi l'envie de cette mise en danger, de savoir ce qui peut arriver. Voilà, parce que peut-être eux sont confrontés ou ils ont vu effectivement des dangers de harcèlement ou autre. Et c'est peut-être la manière de dire, je vais trouver une solution dans ce livre.
2: Oui, il y a effectivement la mise en danger. Il y a aussi la curiosité. Pourquoi on m'interdit ? Pourquoi je ne devrais pas ? Vers quoi on m'éloigne ? De quoi on m'éloigne ? Et en fait, ce sont des jeunes. Enfin, je veux dire, je me souviens encore de Rimbaud qui se faisait punir par sa mère parce qu'il lisait du Victor Hugo, ce républicain très très dangereux. Donc en fait, on a tous, selon nos époques, été attirés à chaque fois vers
1: l'interdit.
2: Vers l'interdit.
1: C'est ça.
2: Mais justement, enfin, c'est pour ça que j'ai de la bienveillance envers eux, moi. C'est parce que j'ai bien conscience qu'ils sont imparfaits et qu'ils bravent les interdits et qu'il y a une sorte de défi dans ce qu'ils font par rapport à ce qu'on leur dit de ne surtout pas faire. Mais quelque part, c'est exaltant. Enfin, c'est génial de faire ça.
1: Oui.
2: Donc, moi, je veux dire, des jeunes qui lisent comme acte de bravoure et de défi. En 2026, je sais pas, oui, ça me fait sourire. Alors, je joue mon rôle d'adulte, c'est-à-dire que je mets en garde. Attention, si tu lis quelque chose qui t'a dérangé, tu peux en parler.
1: Oui.
2: Ce genre de choses, mais effectivement, les juger et les condamner parce qu'ils essayent tout simplement d'exister, non. Ça, effectivement, je m'en abstiendrai.
1: Alors, comment a été accueilli donc cet ouvrage, alors autour de vous et face à vos élèves ?
2: Alors, plutôt bien en fait. Oui. J'avoue que là-dessus, j'ai été surprise parce que finalement, je suis éditée par une maison d'édition à rayonnement local, régional principalement, même si le livre peut se trouver. En librairie, il peut se commander en librairie ailleurs, en France et même en Belgique. Il y a des Belges qui m'ont lu. Voilà.
1: Donc c'est les éditions 6-3.
2: Les éditions 6-3, effectivement. Voilà. Donc comme notre cher département.
1: C'est ça.
2: Et finalement, l'accueil a été bon. C'est-à-dire que d'abord, dans les salons du livre, c'est un livre qui attire le regard par sa couverture rouge. Effectivement,
1: exactement.
2: Certains croyaient que c'était un polar, alors parce que c'est cette couleur entre le rouge, un peu sombre, enfin voilà. Et finalement, j'en ai eu des bons retours jusque-là. C'est-à-dire que, alors soit les gens me disaient qu'ils ne voulaient pas l'acheter parce que ça leur parlait trop et ça leur ferait trop mal. Et ça, c'est quelque chose que je comprends et que je respecte. Parce que bon, on n'a pas tous le même vécu, donc forcément, voilà.
1: Oui.
2: Soit effectivement des très bons retours, puisque j'ai été finaliste d'un concours de recueil de nouvelles pour les professionnels à Decize.
1: Oui, exactement.
2: Donc, notamment. Et c'est vrai que. Alors là, c'est
1: alors
2: pareil.
1: C'est le prix littéral.
2: Oui, c'est ça, le prix littéral de Decize.
1: C'était en 2026.
2: Donc, oui, c'était là où. C'était début mai, je crois. Enfin, avril, je ne sais plus.
1: Oui, il y avait pas mal de. Il y avait 19 recueils et 7 finalistes, et vous êtes la grande gagnante.
2: Voilà, alors, moi, je faisais partie des lauréats, mais le grand gagnant n'était pas moi.
1: Oui, mais vous êtes quand même la grande gagnante. C'est surtout pour l'ancrage au Auvergnat, on va dire. Voilà, on est toujours gagnant.
2: Oui, et puis même, c'est vrai que ça ouvre les horizons, ça. Avec toutes les rencontres que j'ai faites, franchement, oui, j'en sors grande gagnante, c'est vrai,
1: ça.
2: Après tout.
1: Voilà, c'est toujours bien d'être reconnu et d'être apprécié. Alors, on a parlé de cet ouvrage, mais vous avez sûrement d'autres projets d'écriture.
2: Oui, effectivement. Alors, en fait, j'en ai plusieurs, toujours par rapport à des thématiques de couleurs.
1: Oui.
2: Et toujours avec un point commun à chaque fois, c'est de parler toujours de ces marginaux de la littérature.
1: D'accord.
2: Les personnages qu'on n'évoque pas. Et donc, là, la prochaine couleur, a priori, serait sur le vert. Donc, par rapport au vert de l'espoir, mais aussi de la jeunesse. Et notamment de la jeunesse sportive.
1: D'accord. Donc là, on partirait plus sur l'équipe de sport, les activités sportives, voilà.
2: Et sur un roman.
1: D'accord.
2: Donc qui retrace un parcours sportif, parce qu'on a l'impression que. Enfin, on ne pense jamais qu'aux champions, ceux qui réussissent. Aux grandes stars, aux étoiles. On dit toujours que oui, mais ce sont ceux qui gagnent des millions. Mais ils sont une poignée par rapport aux milliers et milliers de jeunes qui, au départ, ont essayé.
1: Oui.
2: Et moi, je parlais justement de ces autres, ceux qui essayent.
1: Tous ceux qui s'engagent, mais qui vont pas forcément forcément gagner la coupe, hein, ou alors devenir célèbres, mais qui sont là. Et qui sont quand même combattants.
2: Et voilà, et leur parcours, et leurs difficultés, leurs doutes, leurs craintes, leurs échecs. Donc, je pense que c'est important d'en parler. On ne parle pas assez, finalement, de ces jeunes qu'on méprise quand ils n'ont pas réussi, et qu'on acclame quand ils sont devenus champions.
1: Oui.
2: C'est et je sais pas, j'ai aussi une tendresse pour ça. Alors ça me vient aussi de mon expérience personnelle, hein. C'est parce que j'ai encore des élèves qui suivent des parcours sportifs en même temps que leurs études, et je les vois évoluer, je les vois progresser, je les vois parfois douter, buter, échouer. Enfin, c'est compliqué, hein.
1: C'est un petit peu le parcours un petit peu d'Elisabeth qu'on a vu tout à l'heure, puisqu'elle Elle souhaitait aussi, elle rêvait d'être danseuse, danseuse et elle s'accroche à son rêve de danser, voilà. Et tous ces jeunes qui effectivement s'accrochent à leur rêve. Toute la difficulté d'allier le parcours scolaire avec le parcours sportif, l'envie aussi peut-être les parents, être poussé par les parents, pas forcément avoir envie non plus.
2: Oui, effectivement, c'est vrai qu'il y a ça. C'est le rôle des adultes dans le rêve de ces jeunes. En quoi est-ce qu'ils les aident? En quoi est-ce que parfois ils, au contraire, ils ne les aident pas?
1: Alors ça, c'est un roman que vous allez, vous avez déjà commencé. On peut peut-être donner une date sortie ou pas?
2: Alors non, je n'ai pas encore de date de sortie parce qu'il est encore en cours de production.
1: D'accord. Bon, donc c'est on en reparlera, vous me le direz, et puis quand il sortira...
2: On garde un œil dessus.
1: Voilà, on en reparlera dans l'émission avec plaisir. Alors, on rappelle bien sûr, donc pour tous ceux qui veulent lire ou relire Rêve écarlate, donc n'hésitez pas, c'est Anaïs Renard. Alors moi j'ai une question que je pose à mes invités principalement pour clore cette émission. Est-ce qu'il y a un roman, une BD, un livre que vous affectionnez particulièrement, que vous relisez par exemple tous les ans, que vous avez sur votre table de chevet ou qui vous suit partout?
2: Alors j'en ai plusieurs.
1: Oui.
2: Mais c'est vrai qu'il y en a un, m'en suis rendu compte l'année dernière avec mes élèves. Je l'ai en 7 exemplaires.
1: Ah, quand même.
2: Mais que des éditions différentes, fait. Et c'est Alice au Pays des Merveilles, de Lewis Carroll. Et en fait, c'est parce que j'en ai des versions illustrées, j'ai une version audio, je l'ai en tout plein de... Et chaque version complète les autres.
1: Bon.
2: Et c'est quelque chose que j'adore, chaque livre est différent. Et je parlais de l'objet livre tout à l'heure qui me fascinait même quand je ne savais pas lire et qui m'a donné envie d'écrire. Finalement, oui, il y a le livre que l'on lit, il y a l'histoire, mais il y a l'objet tout autour. Et je trouve qu'il y a tellement de possibilités autour d'Alice au Pays des Merveilles qu'à chaque fois je tombe dans le piège.
1: Et voilà, et on achète une nouvelle Alice au Pays des Merveilles, bien sûr. Alors c'est vrai qu'il y en a plusieurs. On a l'œuvre originale Lewis Carroll, bien sûr, on l'a. Et après, il peut y avoir des livres illustrés, des pop-up, plein de choses. Oui, c'est vrai.
2: Oh là, oui. Et c'est vrai que j'affectionne particulièrement celle que j'ai illustrée par un certain Benjamin Lacombe.
1: D'accord.
2: Qui est un illustrateur formidable et qui a tout à fait saisi, à mon sens. L'univers, la je sais pas comment dire, mais la fibre de ce livre, de cette histoire.
1: Bon. Est-ce qu'il y a un autre livre que vous pouvez peut-être nous recommander?
2: Alors, en tant que professeur... Non, alors non. Ce sera l'ancienne lectrice, ce sera l'ancienne enfant, mais qui le donne aux élèves cette année pour voir un petit peu ce que ça donne.
1: Oui.
2: C'est Anne de Green Gables de Lucy Maud Montgomery, qui était une autrice canadienne du début du XXe siècle.
1: Oui.
2: Et en fait, bon, c'est toute une saga. Il y a 8 tomes en tout, mais c'est l'histoire d'une petite orpheline qui ne vit qu'à travers son imagination et qui arrive à magnifier le monde grâce à ça. Et pour le coup, ce livre m'a beaucoup suivie. Parce que j'étais comme elle, solitaire, comme elle, réfugiée dans mon monde. Et je me sentais moins seule avec elle.
1: Bon. Alors, ce sont deux ouvrages que vous pouvez relire, si vous les avez, bien sûr, dans votre bibliothèque, ou vous pouvez conseiller, par notre invité du jour. Nous arrivons au terme de l'émission. Moi, j'étais ravie de pouvoir partager votre univers. Alors, c'est un ouvrage que vous recommandez à partir de quel âge?
2: Alors, personnellement, je le conseille plutôt à partir de l'année de troisième, c'est-à-dire À peu près 14-15 ans. Il y a quand même quelques scènes. Alors rien de franchement explicite.
1: Oui.
2: Au niveau de la violence, mais il y a quand même des scènes assez violentes. Donc qui peuvent perturber.
1: Qui peuvent poser des questions. Oui.
2: C'est ça.
1: Suivant la sensibilité de chacun. Donc pour les personnes plus averties. Sinon à partir de 14-15 ans jusqu'à ce qu'on puisse plus lire.
2: C'est ça, exactement. Tous ceux qui pensent que écrire sur les jeunes, c'est écrire pour les jeunes,
1: non,
2: se trompent. Parce que j'ai souvent, dans les salons du livre, des gens me disent « Ah, je ne suis plus ado ». Oui, mais ça parle des ados. D'accord, les personnages sont des adolescents, mais ça ne veut pas dire que c'est pour eux. Eux, ils savent ce qu'ils vivent. Et parfois, quand on est adulte, on a besoin de retrouver justement ces sensations.
1: On a oublié cette période.
2: Mais oui.
1: Un peu difficile, voilà. Où on s'est construit ou pas, mais un peu difficile. En tout cas, merci de nous avoir fait partager votre univers. Et puis, on se retrouvera prochainement pour une autre couleur, bien sûr.
2: Oui,
1: couleur verte. Alors, vous avez un panel de couleurs immense. Donc, on peut vous recevoir à l'infini.
2: Oui, c'est un peu ça. Je l'espère, en tout cas.
1: Oui. Et merci, en tout cas, de nous avoir fait partager cet univers et on vous dit plein de bonnes choses pour la suite.
2: Eh bien, merci beaucoup en tout cas.
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Bonjour à toutes et à tous et bienvenue dans la Minute Bookling sur Variance FM, votre rendez-vous pour parler lecture, émotion et belles découvertes. L'automne s'installe, les températures commencent à descendre et soyons honnêtes, c'est probablement l'une des meilleures périodes de l'année pour se remettre à lire sous un plaid. Comme d'habitude, on explore ensemble une nouveauté qui fait parler d'elle, un classique à redécouvrir et bien sûr, le coup de cœur bookling du moment. Alors, prêt à tourner les pages ? On commence avec une toute nouvelle sortie. L'homme qui choisit la douceur de Baptiste Beaulieu. On y rencontre Florian, un médecin qui travaille dans un planning familial. Toute la journée, il écoute, rassure et accompagne ses patients. Mais depuis qu'il est devenu père, quelque chose a changé. Il doute de son métier, de ses choix et finalement un peu de lui-même. Il décide alors de rejoindre un groupe de parole avec d'autres soignants. 5 personnes, 5 façons de voir leur métier et surtout 5 histoires qui vont peu à peu se dévoiler. C'est un roman qui parle évidemment de médecine, mais surtout de nos fragilités, de parentalité, de transmission et de la manière dont on prend soin des autres sans toujours savoir prendre soin de soi. On le lit parce que Baptiste Beaulieu arrive à parler de sujets très humains avec énormément de tendresse. Et surtout parce qu'il pose une question qui nous concerne tous. Et si, dans un monde qui nous demande constamment d'être plus fort, choisir la douceur était justement une force ? Le livre, c'est « L'homme qui choisit la douceur » de Baptiste Beaulieu. Changement total d'ambiance avec notre classique de la semaine. Puisqu'on est en octobre, impossible de ne pas commencer à se mettre doucement dans l'ambiance d'Halloween avec Dracula de Bram Stoker. Tout le monde connaît Dracula, mais finalement, combien d'entre nous ont vraiment lu ce roman ? Publié en 1897, il raconte l'arrivée du mystérieux comte Dracula en Angleterre et la lutte de plusieurs personnages pour comprendre et arrêter cette créature qui semble défier toutes les lois humaines. Évidemment, il y a des vampires, des châteaux inquiétants et une atmosphère gothique incroyable. Mais Dracula, c'est aussi un roman sur la peur de l'inconnu, le désir, la mort et les grandes transformations de la société de l'époque. On le lit parce qu'il a façonné quasiment toute notre vision moderne du vampire. Sans lui, pas de Twilight, pas de Vampire Diaries et probablement pas une bonne partie de la pop culture vampirique qu'on connaît aujourd'hui. Et surtout, presque 130 ans après sa publication, Dracula reste étonnamment efficace pour nous faire frissonner. Enchantée, je suis Angélique Carreno, fondatrice de Booklink. C'est une application gratuite qui permet de découvrir des livres autrement. On swipe, on match et on trouve la prochaine lecture qui correspond vraiment à ses goûts et à ses envies. Alors, n'hésite pas à rejoindre nos 90 000 lecteurs et d'essayer de trouver ton prochain coup de cœur littéraire. Pour terminer, le coup de cœur Booklink de la semaine est parfait pour celles et ceux qui veulent passer en automne. La boulangerie du pain d'épices de Laurie Gilmore. Si le nom vous dit quelque chose, c'est normal. Laurie Gilmore est derrière la saga Dream Harbor, devenue un véritable phénomène auprès des amateurs de cozy romance. Mais cette fois, direction une petite boulangerie où Annie prépare le mariage de ses meilleurs amis. Tout pourrait être parfait, sauf qu'elle va devoir passer beaucoup de temps avec Mac, son premier amour, et surtout l'homme qu'elle s'était promis de tenir loin de son cœur. On retrouve tous les ingrédients qu'on attend d'une bonne romance réconfortante. Une petite ville, une boulangerie, un premier amour, une seconde chance et cette ambiance ultra cosy qui donne presque envie de sentir la cannelle en tournant les pages. C'était la Minute Bookling sur Variance FM. Cette semaine, vous avez donc le choix. Un roman profondément humain avec Baptiste Beaulieu, quelques frissons avec Dracula ou une romance ultra cosy avec Laurie Gilmore. Et si vous hésitez encore entre les trois, laissez Booklink choisir pour vous. L'application est disponible gratuitement sur tous les stores. On se retrouve très vite pour de nouvelles découvertes et de nouveaux coups de cœur littéraires. D'ici là, prenez soin de vous et surtout, bonne lecture à toutes et à tous.

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1: Et voici ma sélection littéraire. Alors, on va partir avec L'éléphant de Patrick Modiano aux éditions Gallimard. Donc c'est un roman, un genre de livre que l'on choisit pour le plaisir, voilà, de se laisser porter par cette belle écriture et l'atmosphère singulière. Alors moi j'aime ici l'idée que certains souvenirs vont rester flous, il y a aussi des rencontres, des lieux. Voilà, c'est une lecture qui invite à ralentir, bien sûr, à observer des petits détails, à réfléchir à ce qui construit notre identité. On ne cherche pas forcément ici les réponses, on va simplement savourer surtout le chemin qui est parcouru tout au long de lecture. Moi ici j'ai retrouvé avec plaisir la littérature subtile et sensible de Patrick Modiano qui va continuer de nous accompagner. Donc c'est un roman qui est sorti en tout début de mois. Un autre roman, L'homme qui choisit la douceur de Baptiste Beaulieu aux éditions L'Iconoclaste. Alors c'est un livre que je retiendrai volontiers pour son humanité. Ce qui me touche là, voilà, dans cette proposition, c'est la place bien sûr accordée, eh bien, aux relations familiales, à ce moment où l'on doit apprendre, eh bien, à prendre soin des autres surtout, sans oublier bien sûr soi-même, la douceur, la faiblesse aussi, la véritable force ici de ce monde. C'est une histoire, bien sûr, qui semble nous rappeler l'importance, eh bien, de l'écoute et de la bienveillance, voilà, qui est très important. Moi j'aime ce livre pour son regard humain, pour sa fragilité, voilà, il y a une histoire que l'on ne connaît pas toujours, donc c'est à lire. Ça s'appelle L'homme qui choisit la douceur, c'est Baptiste Beaulieu. Giuliano d'Empoli aux éditions Gallimard avec Le Fondateur. Alors ici c'est un roman qui va vous laisser le quotidien, il va regarder le monde autrement, voilà, avec un nouvel œil. Alors ce livre s'adresse à ceux qui s'interrogent sans le pouvoir sur les nouvelles technologies, voilà, les personnes qui façonnent notre avenir à l'heure de l'intelligence artificielle. On y est. Voilà, donc ce qui m'a plu particulièrement dans ce roman, c'est la manière dont la fiction peut nous aider, bien sûr, à mieux comprendre les enjeux de notre époque, sans avoir l'impression de lire, eh bien, un essai scientifique. Voilà, c'est une lecture, bien, qui va nourrir la réflexion et peut-être qui va donner lieu, ben, à de belles discussions, voilà, pour prendre un petit peu de recul sur notre société, mieux comprendre les rapports, voilà, la réflexion sur le monde de demain. Ça s'appelle Le Fondateur, Giuliano da Empoli. Un autre roman, Le Refuge. Alors, Le Refuge, c'est Petronil Rostagna aux éditions Belladone. Donc, c'est là, on change complètement d'atmosphère. C'est un livre, alors, qui semble idéal pour les lecteurs qui aiment, et bien sûr, l'intrigue. Ah oui, donc, l'intrigue. Donc, c'est un hôtel isolé par la neige. Alors, une famille qui est réunie autour, bien sûr, d'un héritage, il y a des secrets, et bien ces secrets menacent, bien sûr, d'éclater. Tous les ingrédients ici sont réunis pour une lecture pleine de tension. Alors, ce que je trouve séduisant ici, dans ce type de roman, c'est que l'on devient presque l'enquêteur à son tour. Voilà, on va mener l'enquête, on observe, bien sûr, les personnages, mais aussi on va les soupçonner. Tout le monde va se soupçonner et, bien sûr, on va comprendre qui se cache, en fait, derrière tous ces personnages et toutes ces apparences. C'est un beau roman à lire avec plaisir, un roman de suspense avec une ambiance au huis clos et ça s'appelle Le Refuge. Et pour terminer, c'est Laurent Gounel, donc un roman La vie est une grande aventure, n'est-ce pas, aux éditions Mazarine. Alors, Moi ici, j'aime l'idée de terminer eh bien sur une lecture qui nous invite à réfléchir à notre propre parcours. Alors bien sûr, il y a des périodes qu'on l'on ressent, on a besoin de prendre un peu de recul, de se questionner, de faire des choix, de se retrouver, voilà, ou alors carrément de se donner un petit peu d'élan. Donc c'est dans cette perspective que j'ai retenu donc ce roman pour son invitation à regarder la vie dans un chemin, bien sûr, qui est fait de rencontres, où on va prendre des décisions, bien sûr, alors qui, si on peut les prendre, si c'est possible. Donc c'est ce type de lecture que l'on peut apprécier particulièrement lorsqu'on a envie de retrouver eh bien un peu de perspective. Et aussi, c'est un roman très optimiste. Voilà, 5 romans que je vous conseille. Et pour bien sûr pour la lecture, qui sont sortis tout début octobre, donc à lire, à relire et à offrir. Voilà, alors je vous laisse porter par cette belle plume et vous dis à la prochaine fois bien sûr pour une nouvelle sélection.
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2: Il est 20h.
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Et bonsoir à tous et bonsoir à toutes. Je suis ravi de vous retrouver. Alors bien sûr, on est un petit peu en retard, mais j'ai des petits soucis avec les yeux aujourd'hui, mais rien de très grave, ça va passer. C'est vrai que conduire avec un œil, c'est très compliqué. Et puis voilà, mais après c'est comme ça. Donc nous voilà présents comme chaque mardi, et ce soir, je suis accompagné de notre amie Nadine, qui sera au standard pour vous accueillir comme régulièrement les mardis et les lundis. Quoi vous dire ? Eh bien, je vous rappelle juste le petit numéro de téléphone pour nous joindre, pour pouvoir nous joindre tout simplement, pour qu'on puisse passer des titres que vous désirez entendre et dédicacer, bien sûr, aux personnes que vous aimez, aux personnes que vous connaissez. Il n'y a aucun souci pour nous, nous sommes là jusqu'à 22h. Voilà. Du lundi, bien sûr, au jeudi, avec différents animateurs, vous le savez. Mais aujourd'hui, ce sera Patrick, derrière le micro. Et puis voilà, comme je l'ai dit tout à l'heure, Nadine nous accompagne comme chaque mardi. Et je suis ravi de l'avoir à mes côtés. Voilà. Aujourd'hui, donc mardi 6 octobre, 279e jour de l'année. Il nous reste 86 jours restants. Hein. Vous avez vu que le compteur tombe. Et nous sommes dans la 41e semaine. Que vous dire de plus ? Eh bien, aujourd'hui, nous fêtons les Bruno. Eh bien, écoutez, à tous les Bruno qui nous écoutent, et puis même ceux qui ne nous écoutent pas, hein, on va dire tous ceux qui nous connaissent, que nous connaissons, eh bien, nous leur souhaitons une bonne fête, une belle fête. Et je vois que parmi les prénoms bretons, nous avons Arthur, nous avons Ivy, nous avons Arsula. Alors tous les, bien sûr, tous les dérivés de ces prénoms. Hein, donc ça va très loin. Alors après, je vais écorcher les prénoms, donc je vais pas aller plus loin. Mais enfin déjà, sachez-le. Aujourd'hui, vive la fête. Hein, nous fêtons les Bruno. Voilà. Le soleil, vous avez pu le constater, s'est levé à 7h57 et s'est couché ce soir à 19h19. Durée d'ensoleillement, 11h22, on a encore perdu 4 minutes. 4 minutes, ça commence franchement à faire une nuit de bonheur. Hein. On se demande même si on va pas bientôt ressortir les moufles, allumer la cheminée, mais vu les températures extérieures, je crois que c'est pas la peine pour l'instant.

Carrelage, pour ceux qui le connaissent. Et pour continuer, tiens, un petit proverbe tout simple. Ce n'est pas la vache qui beugle, le plus fort qui a le plus de lait. Alors ça, je sais pas comment faut le prendre, mais je vous laisse réfléchir là-dessus. Tiens, si on parlait un peu d'événements, moi j'ai deux petites choses à vous dire. Pour ceux qui sont fans, sachez-le qu'en 1985, Alain Prost est couronné champion du monde de la course automobile en Formule 1. Il est le premier Français à mériter le titre. Voilà, en 85, ça ne nous rajeunit pas tout ça, mais bon. Nous avons aussi, tiens, une autre star, mais là c'est une star de basket. En 1993, donc Michael Jordan qui annonce sa retraite du basketball à 30 ans. Le joueur étoile des Bulls de Chicago a mené son équipe à 3 championnats de suite, reconnu comme le meilleur joueur de basket au monde et peut-être l'athlète le plus connu. Jordan explique sa décision par un manque de motivation, n'excluant pas un retour possible. On a pu le voir aussi jouer dans un film de mémoire qui s'appelle Space Jam. Voilà, pour ceux qui l'ont vu, film sympa, avec des toons, c'était plutôt cool. Voilà, et bien écoutez, pour aujourd'hui, c'est pas mal, l'éphéméride s'arrête là. Nous allons attaquer, comme je le fais chaque mardi, avec une petite... Alors on a 3 titres. J'aimerais commencer par une très grande chanteuse qui s'appelle Barbara Streisand et qui va nous interpréter Woman in Love sur Variance FM.

Et bien voilà, magnifique chanson de Barbara Streisand, Woman in Love, sur Variance FM dans votre cabanon du soir. Et ça, c'est toujours dans la petite série que je m'autorise en début d'émission, les trois petits titres qui vont bien. Et on va continuer tout de suite avec un titre qui est magnifique aussi, chanté par Angoune, Les Neiges au Sahara, La Neige au Sahara pour être précis. Eh bien, écoutez, allons-y, je vais juste vous répéter le numéro de téléphone pour nous joindre. On vous attend nombreux et nombreuses pour toutes vos dédicaces. Et ceci jusqu'à 22h. Nadine vous attend derrière le micro. N'hésitez pas au 04 73 94 18 05. Allons-y tout de suite avec Angoune, La Neige au Sahara.

0: question de
1: pensée. Alors, ça me l'a décalé, je comprends pas pourquoi, mais c'est pas grave, regardez. On va réparer ça tout de suite. On y va tout de suite, regardez, bougez pas. Ça arrive des fois, ça arrive. Alors, on y va tout de suite.

Et bien voilà. Angoun sur Variance FM dans votre cabanon du soir, bien sûr, pour continuer notre petite série. Et nous allons terminer cette série justement avec Adamo, avec le titre « Vous permettez, monsieur ?»

Et bien voilà, juste avant le mariage, vous permettez, monsieur, c'était Adamo, dans votre radio, bien sûr, sur Variance FM, le cabanon du soir. De ce mardi soir, eh bien, nous allons pouvoir commencer. Avec quoi nous allons commencer? Mais ça m'a inversé des chansons, hein. Je ne sais pas ce qui se passe avec le matériel ce soir, mais j'ai un petit souci. Alors pourquoi? D'accord. Bon. Eh bien, allez, on y va comme ça. Eh bien, nous allons commencer. Nous allons commencer tout de suite avec Christiane et Jean pour leur plaisir, pour leurs amis Christine et Jean-François et toute l'équipe du Cabanon et tous les bénévoles, bien sûr, de Variance FM. Ce sera les mouettes de Mykonos par les joyeux Limousins. Tout de suite, allons-y.

Eh bien voilà les joyeux limousins avec les mouettes de Mykonos. C'était de la part de Christiane et Jean pour leur plaisir. Pour leurs amis Christine et Jean-François et toute l'équipe du Cabanon et tous les bénévoles bien sûr de Variance FM. Merci beaucoup, belle soirée à vous. Restez avec nous. Nous continuons avec de la part de Jeannette pour son plaisir, pour Kiki et Raymond de Combronde avec de grosses bises pour Annie et Nadine. Patrick, merci pour leur gentillesse et pour tous les bénévoles de Variance FM. Nous allons écouter Herbert Léonard et vous nous avez laissé champ libre. Eh bien écoutez, ce sera l'amour en héritage. L'amour en héritage. Voilà, on va y arriver. Allons-y tout de suite.

0: Eh bien voilà, Herbert Léonard avec Larmes, l'amour en héritage de la part de Jeannette pour son plaisir pour Kiki et Raymond de Cambronde avec de grosses bises pour Annie et Nadine. Pour Patrick, donc moi-même, merci beaucoup pour leur gentillesse et pour tous les bénévoles, bien sûr, de Variance FM. Merci beaucoup. Belle soirée, Jeannette. Belle soirée à vous.
1: Oui, d'accord.
0: Nous continuons avec qu'est-ce que nous avons ? Le fidèle auditeur de Vichy, pour son plaisir, sa famille, ses amis et toute l'équipe de Variance FM. Tiens, un petit Jean Ferrat. Un petit Jean Ferrat avec le titre « Ma France ». Allons-y tout de suite.

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Eh bien voilà, c'était Jean Ferrat, Ma France, de la part d'un auditeur, un fidèle auditeur de Vichy, pour son plaisir, sa famille, ses amis et toute l'équipe de Variance FM. Merci beaucoup mon cher auditeur de Vichy et belle soirée à vous et restez avec nous bien sûr. Nous continuons avec de la part d'Henri pour son plaisir, pour la superbe équipe du Cabanon du Soir et tous les bénévoles de Variance FM, merci beaucoup. Bise à tous et bien... vous nous avez demandé Jérôme Robert avec la valse des roses, nous ne l'avons pas trouvé. Je me permets de vous mettre la valse écossaise. Allons-y maintenant, dansons une petite valse.

Et bien voilà, une petite valse écossaise. Voilà, c'est pas la valse des roses, mais on était plutôt en Écosse. Voilà, j'espère que ça vous a quand même contenté. Mon cher Henri, car c'était pour votre plaisir, pour la superbe équipe du Cabanon du Soir et tous les bénévoles de Variance FM. Bis à tous. Merci beaucoup mon cher Henri, belle soirée en notre compagnie. Nous continuons avec qui c'est que nous avons ? Nous avons Raymonde. Raymonde de Combronde pour Jeannette avec de grosses bises pour Irène et Michel. Qui c'est que nous avons ? Michel à Bellerive, bien sûr, pour Brigitte et Daniel Arion pour ses enfants, petits-enfants avec de grosses bises. Pour tous les amis, tous les auditeurs et pour Nadine et Patrick, bien sûr, merci beaucoup. Et tous les bénévoles de Variance FM, bises à tous. Antoine, je m'appelle Canel. Allons-y.

Et bien voilà, de la part de Raymond, de Combronde pour Jeannette, avec de grosses bises pour Irène et Michel à Bellerive, pour Brigitte et Daniel Arion, pour ses enfants, ses petits-enfants avec de grosses bises, pour tous les amis, tous les auditeurs, pour Nadine et Patrick, merci beaucoup, et tous les bénévoles de Variance FM. Et bien, bises à tous. C'était Antoine avec le titre « Je m'appelle Cannelle ». Voilà, ceci est fait. Merci beaucoup, ma chère Raymonde. Et la bise, bien sûr, à vous également. Toujours fidèle, toujours fidèle. Nous continuons. Nous continuons avec Josette, pour son plaisir, son mari et pour la sympathique équipe de Variance FM. Eh bien, nous allons aller voir Sous le ciel de Corrèze, interprété par Mac Bréan. Tout de suite, allons-y. Vous êtes toujours sur Variance FM. Je vous rappelle le petit numéro de téléphone pour nous joindre, afin que nous puissions, bien sûr, passer toutes vos dédicaces avec plaisir. Le 04 73 94 18 05. Je répète, le 04 73 94 18 05. Eh bien, Nadine vous attend derrière son petit micro. Voilà. Allez, on y va tout de suite avec Sous le ciel de Corrèze.

Et bien voilà, de la part de Josette, pour son plaisir, son mari et pour la sympathique équipe de Variance FM, c'était Sous le ciel de Corrèze par Mac Bréan. Belle soirée à vous, ma chère Josette. Belle soirée en notre compagnie. Nous continuons avec qui c'est que nous avons. Nous avons Yvette de Maringue pour son plaisir, pour sa famille et toute l'équipe de Variance FM, enfants, petits-enfants et arrière-petites-filles. Et une pensée pour son mari. Ce sera, Fleur de neige pour vous, interprétée par Pierre Péribois. Allons-y, c'est parti.

Et bien voilà, Fleur de neige par Pierre Péribois, c'était de la part d'Yvette de Maringue pour son plaisir. Pour son plaisir bien sûr et pour sa famille et toute l'équipe de Variance FM. Et dans sa famille, et bien sûr, il y a les enfants, les petits-enfants, les arrière-petites-filles et bien sûr une pensée pour son mari. Merci beaucoup ma chère Yvette, belle soirée à vous et restez bien sûr avec nous hein, parce qu'on est encore là jusqu'à 22h. Allez, belle soirée. Nous continuons avec qui c'est que nous avons nous avons Christian. Nous avons Christian pour Frédéric, Virginie, Dorian, pour William, pour Marilou, pour sa maman Yvette, toute sa famille et toute l'équipe de Variance FM. Un petit Frédéric François avec Mon cœur te dit je t'aime.

Mon cœur te dit je t'aime par Frédéric François, de la part de Christian pour Frédéric, Virginie, Dorian pour William, pour Marie-Lou, pour sa maman Yvette et toute sa famille et toute l'équipe de Variance FM. Merci beaucoup mon cher Christian, belle soirée et comme je le dis à chaque fois, restez avec nous jusqu'à 22h. Belle soirée. Nous continuons avec de la part de Ghislaine de Varennes pour son plaisir, pour son mari. Et pour la sympathique équipe de Variance FM, avec de gros bisous, Les Ombres de la Nuit, par Sten Roll, et bien c'est tout de suite sur Variance FM.

Et bien voilà, Les Ombres de la Nuit par Stan Roll, de la part de Ghislaine de Varenne, pour son plaisir, pour son mari et pour la sympathique équipe de Variance FM. Merci beaucoup, belle soirée à vous. Et à bientôt avec nous, bien sûr, restez fidèles jusqu'au bout. Et bien, si nous faisions un petit peu les agendas, parce qu'il est 21h05 et que y a un moment ou un autre, va falloir qu'on s'y mette. On va y aller. Que je fasse pas de bêtises dans mes classements. Alors, Octobre Rose à Puy-Guillaume, à l'occasion du mois de sensibilisation à la lutte contre le cancer du sein, la municipalité de Puy-Guillaume et la société musicale Les Enfants de la Dore de Puy-Guillaume vous invitent à un événement placé sous le signe de la convivialité et de la solidarité, samedi 10 octobre à la salle des fêtes. Dès 19h, repas, paella plus dessert sur réservation auprès de la mairie. Soirée dansante animée par DJ Dominique C. Entrée libre. Dimanche 11 octobre, départ à la salle des fêtes de la 3e édition de la marche Octobre Rose organisée par l'association Les Pépés Puy-Guillaume. Voilà, n'hésitez pas à les rejoindre. En plus, c'est pour la bonne cause. Virée au 7e ciel, drôle de troupe, au théâtre, dimanche 11 octobre à la salle polyvalente, rue de la mairie, Saint-Ours-les-Roches, au profit des Restos du Cœur, donc n'hésitez pas, l'entrée est à 10€. Nous avons Bulon, samedi 10 octobre, samedi salle polyvalente, à 14h, organisé par la collégiale du Renouveau, le beau pommier, concours de belote, avec en premier lot deux jambons secs, deuxième lot de dinde plus deux bouteilles de champagne, le troisième lot de poulet et deux bouteilles de vin, quatrième lot de pintade et deux bouteilles de vin, le cinquième lot de pintade, un lot à chaque participant, 20€, la doublette. Sur place, vous aurez buvette et pâtisserie, renseignements au 06 99 41 81 21.

Enza. Rabhi au-dessous de la ceinture, soirée spectacle, humour garanti le samedi 10 octobre. À l'espace culturel, ouverture des portes à 19h, buvette sur place et réservation, eloasso.com, association, comité des fêtes, Enza, événement. Donc c'est pareil, n'hésitez pas, c'est à Enza. L'association PP organise 3e édition. Bah alors ça, j'ai déjà... non, c'est encore autre chose, hein, mais c'est le même. Les PP organisent 3e édition marche octobre rose dimanche 11 octobre. Inscription sur place, salle des fêtes depuis Guillaume de 8h30 à 10h. Parcours 6 km et 12 km. La participation 10 euros par personne. Un ravitaillement sur le parcours. Bénéfice réservé à la Ligue contre le cancer. Orléans et son loto en faveur des filles au sommet organisé par Orléans s'anime. Dimanche 11 octobre, salle polyvalente, René Cassin, ouverture des portes à 12h. Tirage à partir de 14h, sans ordinateur, 2000 euros de lot, dont un bon d'achat de 800 euros. Il y aura télévision, trottinette électrique, etc., etc. Une partie enfant gratuite avec une Nintendo Switch Lite pour les moins de 14 ans. Le carton est à 4 euros. Les 3 seront à 10, les 5 à 15 et les 8 à 20. Sur place, une buvette, bien sûr, et un petit snack. Vous pouvez, pour toute information, orleaanime@gmail.com. Puis Guillaume, programme, qu'est-ce que nous avons ? Eh bien, mardi 6 octobre, bon, ça c'est un petit peu fait, c'était aujourd'hui. Qu'est-ce que nous avons ? Nous avons mercredi 7 octobre, atelier photo. Alors ça, c'est la résidence autonomie Michel Charras, de 14h à 18h, atelier photo en famille, avec Jean-Louis Desfailles. Achat au moment du tirage des photos, exposition de photos toute la semaine sur le thème de la Thaïlande. Salle Hervé Paco, 14h30, 16h, conférence sur la stimulation cognitive. Information et jeu pour un cerveau en pleine forme animé par Sarah Figaro. Voilà, et le reste, on vous l'annoncera au fur et à mesure. Qu'est-ce que nous avons d'autre ? Vendredi 16 octobre. Vendredi 16 octobre, le jazz manouche avec... Alors, je ne sais pas si je vais dire correctement, mais... Nietzsche Renard Trio. Voilà, c'est de la musique qui... Alors ça va être... par contre, j'ai pas le... Ah si, salle des fêtes de Vichy. Hein. Ça, c'est tout un... du 16 au 18 octobre, hein, vous avez divers animations, concerts également. Mais alors voilà, moi je vous annonce celui de vendredi 16. Et puis après, vous avez le 17 avec les fabuleuses... La fabuleuse... Et je vais y arriver, hein, j'ai mangé une pantoufle. La fabuleuse histoire du jazz avec une conférence par Benjamin Lassossé. Voilà. Et on vous dira pareil le reste au fur et à mesure que ça va se passer. Qu'est-ce que nous avons Ah oui, tiens, Clermont-Ferrand. Dimanche 18 octobre à 14h31, une élection de la super mamie. Salon d'honneur de l'hôtel de ville à Clermont-Ferrand. Appel à candidature surtout. Vous connaissez une super mamie, ta mamie est super, vous êtes une super mamie. N'hésitez pas à vous inscrire. Inscription gratuite au 06 80 30 90 08. Pas de critère d'âge, il suffit d'être une grand-mère dynamique qui réside dans le département du Puy-de-Dôme, ambassadrice de sa ville, son club, son association. Élection présentée par Fabienne Ollier, créatrice et animatrice du concours, en présence de Daniel Gilbert, reine des midis de la télévision. Pour tout contact, Fabienne Ollier, comité Super Mamie, 04 75 37 55 75 ou le 06 80 30 90 08 ou encore supermamie@orange.fr. Veuillez me pardonner, je vous rappelle que j'ai qu'un œil, un quart. Hein, bon, voilà. Nous continuons avec samedi 17 octobre 19h à la salle des fêtes de Mariol, soirée humour musical, 19h apéro musical.

Une boisson offerte de, alors 19h30, spectacle du trio Led Crush, participation libre. Et 20h45, repas sur réservation au 06 95 38 18 15 avant le 13 octobre. 18 euros et pour les moins de 12 ans, ce sera 10 euros. Le menu, la farandole de crudité, le roast beef ou émincé de volaille, plateau de fromage framboisier. Un spectacle burlesque, musical et énergique, tout public primé dans de nombreux concours. Une soirée conviviale pour rire en famille ou entre amis organisée par l'association Décibel. Repas dansant, CSPG Foot. Samedi 17 octobre, salle des fêtes de Puy-Guillaume à 19h30. Menu choucroute maison, fromage, crêpes gourmandes, 20 euros par adulte. Et 12 euros pour les moins de 12 ans. Réservation avant le 9 octobre. Ah oui, effectivement. Vincent 06 75 00 70 89 ou Clara au 06 25 80 99 94. Soirée animée par DJ Alban Deloche. On arrive au bout, on arrive au bout. Je vais aller jusqu'au bout, je ne faiblirai pas. Qu'est-ce que nous avons? La marche des chouettes, une balade gourmande et engagée au cœur du territoire dimanche 18 octobre à Saint-Sylvain-Pragoulin. Dans le cadre de la 20e édition de Manger bio et local, c'est l'idéal. Organisé du 26 septembre au 25 octobre par la Fédération régionale d'agriculture biologique Auvergne-Rhône-Alpes et les réseaux départementaux de l'agriculture biologique. Et l'atelier de Saint-Sylvestre-Pragoulin propose sa marche des chouettes donc le dimanche 18 octobre. 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Voilà, nous avons été jusqu'au bout, je n'ai pas failli. Nous revoilà repartis pour vos dédicaces dans ce cabanon du mardi soir. Qu'est-ce que nous avons? Nous avons, oui, effectivement, nous avons Raymond de Tourzel. Pour son plaisir, pour Simone de Ronzière, pour Guy le taxi d'Issoire, pour Simone d'Ozolette, pour Raymond de Solignat, pour Nicole et Raymond de Lezoux, pour le club de l'amitié de Meillot et ses environs, pour le fidèle auditeur d'Eda et toute l'équipe de Variance FM, Virginie Rib avec la route au hasard.

Eh bien voilà, de la part de Raymond de Tourzel, pour son plaisir, pour Simone de Ronzière, pour Guy le Taxi d'Issoir, pour Simone de Zolette, Raymond de Solignan, Nicole et Raymond de Lezoux, pour le club de l'amitié de Meillot et ses environs, pour le fidèle auditeur d'EDA et toute l'équipe de Variance FM. C'était Virginie Rib avec La route au hasard. Merci beaucoup, mon cher Raymond. Et belle soirée. Tiens, encore une belle chanson. On a juste inversé parce que je ne retrouve pas le titre qui était pour ce soir. Donc, je prends celui de demain. Je le vole à Jérémy. Terra Corsa, bien sûr, de la part de Christian de Saint-Bonnet-Prérion, pour son plaisir, ses enfants, ses petits-enfants, sa sœur Marie-Pierre, pour Bernadette et pour la sympathique équipe du Cabanon du Soir et tous les bénévoles de Variance FM. Eh bien, comme je vous l'ai dit, allons-y tout de suite avec Florent Pagny, Patrick Bruel, Patrick Fiori et Jean-Charles Papy avec Terra Corsa.

Terra Corsa par Patrick Bruel, par Florent Pagny, Patrick Fiori et Jean-Charles Papy. C'était Terra Corsa de la part de Christian de Saint-Bonnet-Prérion pour son plaisir. Ses enfants, ses petits-enfants, sa sœur Marie-Pierre pour Bernadette. Et pour la sympathique équipe du Cabanon du Soir et tous les bénévoles de Variance FM. Merci beaucoup mon cher Christian. Belle soirée à vous, en notre compagnie bien sûr, hein, restez avec nous branchés jusqu'au bout. Nous continuons avec de la part d'Emilienne de Sébaza pour son plaisir et pour toute l'équipe de Variance FM. Ce soir, alors, j'ai inversé également, alléluia, je le trouve pas, je pense que Jérémy s'en chargera demain. Je vous propose de mettre le titre que vous avez choisi pour demain, Pardonnez-moi mon Seigneur. Et c'est tout de suite, hein, allons-y tout de suite.

Et bien voilà, c'était de la part d'Emilienne de Sébaza pour son plaisir et pour toute l'équipe de Variance FM. Donc comme je vous l'ai dit, on a inversé les deux titres. Mais c'était fait exprès puisque j'ai pas trouvé, donc alléluia, mais notre Jérémy National sera là demain et remettra les pendules à l'heure. Voilà, merci beaucoup, c'était Pardonnez-moi mon Seigneur, Emilienne de Sébaza pour son plaisir et pour toute l'équipe de Variance FM. Belle soirée à vous. Nous continuons avec, tiens, notre légionnaire de la part de Yves de Vichy pour son plaisir, pour les beaux yeux d'Océane et de Sylviane, pour les anciens de la Légion, pour Nadine et Janine et les superbes standardistes et toute l'équipe du Cabanon du Soir et tous les bénévoles de Variance FM qui nous apportent de la joie au cœur ainsi que pour sa petite femme qu'il aime énormément depuis 2 ans et demi. Nous allons écouter Ave Maria par Tino Rossi sur Variance FM dans votre cabanon de ce mardi soir.

0: Eh bien voilà, c'était Ave Maria, interprété par Tino Rossi de la part d'Yves de Vichy pour son plaisir. Pour les beaux yeux d'Océane, pour les beaux yeux de Sylviane, pour les anciens de la Légion, bien sûr. Pour Nadine et Janine, les superbes standardistes et toute l'équipe du Cabanon du Soir. Et tous les bénévoles de Variance FM qui nous apportent de la joie au cœur, ainsi que sa petite femme qu'il aime énormément depuis 2 ans et demi. Belle soirée à vous, mon cher Yves. Et restez encore un peu, il y a encore du temps. Tiens, je voulais juste vous parler d'un petit truc pour les amateurs de foot. Je sais pas si vous avez vu le match hier de la France contre la Belgique. Autant en première mi-temps, mais on s'est ennuyé. Une défense belge, mais vraiment. Que la deuxième mi-temps, quand il a fait rentrer les Michael Olise et compagnie, alors là, tout un festival. Une équipe de France comme on aime la voir et terminée avec un 4-1, c'est juste superbe. Voilà, donc c'était un superbe match, du moins la deuxième mi-temps. J'ai l'impression que les Français aiment bien quand même se réveiller en deuxième mi-temps. Mais bon, le résultat est là, 4-1, superbe. Voilà, c'était la petite parenthèse que je voulais, comme je sais qu'il y en a qui aiment le foot et que moi je suis également un passionné. J'en profite pour en parler, prendre 2 petites minutes. Voilà qui est fait. Nous continuons avec Gérard de Berzet pour son plaisir et pour tous les auditeurs et toute l'équipe de Variance FM. Tiens, ça c'est pas souvent qu'on les passe. Un petit Renault avec Manu. Manu, une très belle chanson aussi d'un très grand chanteur. Voilà, ben allons-y, hein, on y va tout de suite.
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Et bien voilà, de la part de Gérard de Berzé, pour son plaisir et pour tous les auditeurs et toute l'équipe de Variance FM, c'était Renaud avec Manu. Petit message à Franck de Besançon. Non, j'ai pas passé encore votre titre. C'est un autre titre qui est passé, mais le vôtre n'est pas passé. Ce sera dans deux musiques là. Donc ne quittez pas, ça vient. Effectivement, ce soir j'ai quelques problèmes à trouver des chansons. J'en ai qui ont disparu. C'est un peu le bazar. Mais vous inquiétez pas, effectivement, Franck, on ne vous a pas oublié, ce sera Michel Polnareff. Ça vient. Nous continuons avec José de la Plaine pour Maria et ses enfants, pour sa cousine Léonore et Denis, Joël et Daniel de Sébaza, Pierrette de Saint-André-le-Coq, et toute l'équipe de Variance FM. Qu'est-ce que nous avons, nous, la fille d'Alsace? Pour vous, Michael Blanchard. Eh bien, allons-y gaiement.

Et bien voilà qui est plutôt pas mal de la part de José de la Plaine pour Maria et ses enfants, pour sa cousine Léonore et Denis, Joël et Daniel de Sébaza, Pierrette de Saint-André-le-Coq et toute l'équipe de Variance FM. C'était Michael Blanchard avec la fille d'Alsace. Merci beaucoup et belle soirée à vous. Nous continuons avec... Alors, mon cher Franck, nous y voilà, je vous ai confondu. C'est votre tour, de votre part, pour votre plaisir et pour toute l'équipe de Variance FM. Vous nous avez demandé, Michel Polnareff, sous quelle étoile suis-je né ? Nous ne l'avons pas, je me suis permis de vous mettre tous les bateaux, tous les oiseaux.

Eh bien voilà, mon cher Franck. Elle est enfin passée, votre chanson, effectivement. Mais vous nous demandez, c'est vrai, à partir de telle heure. Donc pour moi, c'est à partir de telle heure. Ça veut dire que on y lance après. Effectivement. Voilà, c'était pour vous, Franck, pour votre plaisir et pour toute l'équipe de Valence FM. Michel Polnareff avec tous les bateaux, tous les oiseaux. Merci beaucoup, mon cher Franck, et merci pour votre fidélité. Restez avec nous jusqu'au bout. De la part d'Amandine, pour les deux jeunes de ce soir, sans oublier René pour ses collègues infirmières et toute l'équipe de Variance FM. Tiens, jolie poupée. Alors, moi, jolie poupée, pour moi, ça me parle tout de suite avec Bernard Ménez, bien sûr. Hein, y a plein de versions, mais Bernard Ménez, on est en 83, tranquillement. Et là, on a un peu de déconnade et on y va tout de suite.

Et bien voilà, jolie poupée par Bernard Ménez. Je vais y arriver. Hein. J'ai vraiment dû manger, je pense, une pantoufle. Il y a de fortes chances. C'était de la part d'Amandine pour les deux jeunes de ce soir, sans oublier René, pour ses collègues infirmières et toute l'équipe de Variance FM. Et bon courage à vous, ma chère Amandine, si vous êtes toujours au travail. On sait très bien que vos conditions et puis ben, votre travail quand même. Heureusement que vous êtes là. Donc belle soirée à vous et merci beaucoup, bien sûr, pour votre fidélité également. On vous retrouvera certainement, comme tous les jours, donc demain. Nous continuons avec de la part d'Edith et Georges Deschamps pour leur plaisir et toute l'équipe de Variance FM. Qu'est-ce que je vous ai mis? Ben c'est pareil, j'ai inversé. Hein. Comme je le redis, j'ai un souci d'ordinateur. Alors c'est peut-être moi qui n'est pas doué. Mais en tout cas, il y a plein de chansons qu'ils ne retrouvent pas. Donc je vais laisser faire notre ami Jérémy demain soir qui sera derrière les commandes et qui pourra lui s'en occuper. Et donc pour le moment, on a inversé. Je vous ai mis Rio Grande par Eddie Mitchell. Et puis comme je l'ai dit, de la part d'Edith et Georges Deschamps pour votre plaisir et toute l'équipe de Variance FM. Allons-y tout de suite, un petit Eddie Mitchell.

Et bien voilà, de la part d'Edith et Georges Deschamps, pour leur plaisir et pour toute l'équipe de Variance FM, bien c'était Rio Grande par Eddie Mitchell. Merci beaucoup, belle soirée en notre compagnie bien sûr. Nous continuons avec Paulette pour son plaisir, pour Nadine et son petit René, pour la sympathique équipe du Cabanon du Soir, pour toute sa famille et pour tous les bénévoles de Variance FM. Après toi, par Vicky, Léandro, voilà, c'est parti tout de suite, après toi.

Quoi, Vicky Leandro, c'était de la part de Paulette pour son plaisir et pour Nadine et son petit René, pour la sympathique équipe du Cabanon du Soir, pour toute sa famille et pour tous les bénévoles de Variance FM, bien sûr. Belle soirée à vous, ma chère Paulette. Nous continuons avec de la part de Martine de la Belle Époque pour Xavier, le patron, et son fils Louis. Et pour Michel et toute l'équipe de Variance FM, Frédéric François avec « À tous ceux qu'on aime ».

Et voilà, Frédéric François, avec à tous ceux qu'on aime de la part de Martine de la Belle Époque, pour Xavier le patron et son fils Louis, et pour Michel et toute l'équipe de Variance FM. Belle soirée à vous, à bientôt. Eh bien, nous entamons la dernière ligne droite. Nous continuons avec, de la part d'un fidèle auditeur d'EDA, pour son plaisir, pour les charmantes danseuses des Baladins à Roya, pour la sympathique équipe du Cabanon du Soir, particulièrement pour Christiane, fidèle auditrice, et pour tous les bénévoles de Variance FM, et un clin d'œil à Raymond. Il fallait que je rajoute fidèle auditrice, alors je ne l'avais pas vu. Fidèle auditrice de Variance et merveilleuse diva de cette danse. Voilà. Eh bien, merci beaucoup. Quand on danse le Boston, allons-y tout de suite.

De la part d'un fidèle auditeur d'EDA, pour son plaisir, pour les charmantes danseuses des baladins à Roya, pour la sympathique équipe du Cabanon du Soir, particulièrement pour Christiane, fidèle auditrice de Variance et merveilleuse diva de cette danse. Et pour tous les bénévoles de Variance FM, et un clin d'œil à Raymond, c'était quand on danse le Boston. Merci beaucoup mon cher auditeur d'EDA. Et nous allons, avant de retrouver Nadine et C'était dansant, nous allons terminer avec cette dernière dédicace comme à chaque fois de la part de Christiane pour son plaisir, pour les danseurs des baladins, particulièrement pour le fidèle auditeur d'EDA, pour la sympathique équipe du Cabanon du Soir et tous les bénévoles de Variance FM. Nous avons un petit musette qui arrive, un petit musette, et c'est Oh Sole Mio. Allons-y tout de suite.

Eh bien voilà, on était en train de discuter, et puis voilà, et voilà, et voilà, et puis voilà, hein. Bon, ouais, c'est pas grave, c'est ça le direct, hein. Comme on disait tout à l'heure, hein, c'est très bien le direct, parce que même si on fait des boulettes, eh ben c'est en direct, et au moins c'est vrai. Voilà, on maquille pas. Eh bien voilà, c'était de la part de Christiane, pour son plaisir, pour les danseurs des Baladins, particulièrement pour le fidèle auditeur d'Eda, pour la sympathique équipe du Cabanon du Soir.

0: Et tous les bénévoles de Variance FM, c'était Os Sole Mio. Sur Variance FM, bien sûr, dans votre cabanon du soir, pour terminer ce cabanon. Je vais donner la parole, tout simplement, à notre Nadine, qui va vous parler de ses petits thés dansants.
1: À toi, Nadine.
2: Eh bien, d'accord. Donc, je vais vous amener danser à la Belle Époque à Puy-Guillaume, mercredi 7 octobre, avec Alain Robert. Et le dimanche 11 octobre, un repas dansant avec Yannick Lébrot. Réservation au 06 10 97 97 27. Nous allons à Courpierre à présent, aux arcades de Barjavel, jeudi 8 octobre. Thé dansant à partir de 14h30, animé par Maxime Déricot. L'entrée est à 12 euros avec une boisson sans alcool comprise. Le vendredi 9 octobre, soirée salsa, bachata, kizomba et rock à partir de 21h. Entrée gratuite, une heure d'initiation tango avec Jean-Luc Lemoine, suivi d'une soirée musique multidance. Bon, alors j'y vois pas parce que ça brille. Là, suivi d'une soirée multidance jusqu'à 1h du matin. Et le dimanche 11 octobre, thé dansant à partir de 14h30, animé par Amandine Musichini. Pour tout renseignement ou réservation, vous appelez au 06 08 24 96 79 ou au 04 73 53 61 18, ou vous pouvez le faire par mail à arcadedebarjavel@gmail.com. Thé dansant au foyer rural, salle des fêtes de Mena, organisée par l'association Cosmos, vendredi 9 octobre à partir de 14h30 avec l'orchestre de Michel Chevarin. Entrée 10 euros, buvette et pâtisserie sur place, ambiance conviviale et festive. Réservation au 06 23 40 79 95. À Vichy, repas dansant organisé par le comité de quartier Les Ailes Port de Charmeil, animé par Gilles Orchestra, samedi 10 octobre à 12h. Salle René Barjavel à Vichy, le long du lac d'Allier. Au menu, quai royal, assiette gourmande, jambon à l'os et gratin dauphinois, fromage, dessert et café. Tarif 25 euros par personne. Les réservations étaient à faire avant le 5 octobre, mais il y a peut-être encore quelques places. Vous pouvez toujours essayer d'appeler au 06 78 84 87 36. L'association Tous Autistes de Lezoux organise son thé dansant le jeudi 15 octobre dès 14h30 à la salle du Lido à Lezoux. C'est animé par des musiciens. L'entrée est à 10 euros. Réservation par SMS au 06 99 71 50 90. Repas dansant au profit des enfants malades. L'association Les Yeux de Roms, qui œuvre généreusement pour l'amélioration du sort des enfants gravement malades, organisera le samedi 17 octobre à l'espace de Coubertin de Courpierre un grand repas dansant années 80, animé par le duo Eclipse. Au menu à 26 euros, soupe aux choux, rapotet, fromage, dessert, café. Menu de substitution possible sur demande. Réservation obligatoire dès à présent et avant le 30 septembre. Paiement à la réservation. Déguisement années 80 conseillé. Téléphonez au 06 63 45 20 52. Et n'oubliez pas de nous envoyer vos petites annonces à Variance FM, 17 avenue Anatole France, 63 290 Puy-Guillaume, ou par mail à contact@variancefm.com. Vous pouvez également le faire du lundi au jeudi pendant l'émission du Cabanon du soir en appelant au 04 73 94 18 05. Et bien voilà, chères auditrices et chers auditeurs, nous avons fait un petit peu de rap, comme on dit, ce soir, parce que nous avons eu beaucoup de dédicaces. Nous vous souhaitons à tous une douce nuit et Patrick va bien sûr fermer les portes de notre cabanon.
0: Eh bien, merci Nadine. Eh bien, effectivement, nous allons arrêter, fermer les portes pour ce mardi et se retrouver pour ma part mardi prochain à la même heure, au même endroit, avec Nadine qui sera présente comme tous les lundis et tous les mardis et certaines fois le dimanche, il me semble, dans d'autres émissions, bien sûr. Eh bien, merci à vous tous et merci à vous toutes. Et puis, ben, on va regagner nos pénates, comme on dit. Et puis, belle soirée à vous, bonne nuit, merci beaucoup.

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